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Thomas. Je vous souhaite une méchante belle soirée, la gang, toujours sur les ondes du O-104.1. Tommy qui est avec vous. Et écoutez, je vous invite à peut-être aller voir en rattrapage sur le site internet de la station La Game, segment avec Karel et Mort et les gars des 100 000 matins, Max et Fred. Et on retrouve un petit résumé, un petit retour en fait sur la victoire là, des Golden Knights de Vegas contre les Hurricanes de la Caroline dans le match numéro 1 de la finale de la Coupe Stanley. On parle de cette grosse victoire-là qui était pour plusieurs inattendu, je vous dirais. Puis peut-être que c'est l'équipe pour laquelle vous prenez, peut-être que non. Est-ce que vous avez encore de la rancune envers les Hurricanes qui ont battu les Canadiens et qui les ont donc éliminés? Si oui, ben tant mieux pour vous, hein? Les Knights qui ont pris donc l'avance dans cet affrontement-là. Et c'est la finale de la Coupe Stanley. On suit ça avec intérêt dans la section rattrapage sur le site internet du O-104.1.

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0: Très bien, merci beaucoup.
1: Tu sais, quand on essaie de remettre de l'ordre dans nos affaires, Saint-Jean, c'est pas toujours, en fait, les changements qu'on apporte qui est le plus difficile à vivre. C'est tout ce que ça implique. C'est tout ce que, en fait, qui découle de ce changement-là, et c'est exactement le sujet de conversation avec la chronique rattrapage de Vanessa Boulet. Ça se retrouve évidemment sur le site internet du O141. Si ça vous intéresse ce genre de chronique-là, il y en a plein des chroniques bien-être comme celle-là, donc vous pouvez l'écouter. Puis après ça, peut-être aller écouter deux ou trois autres des chroniques qui s'y trouvent aussi. Question de se faire une tête sur ça ressemble à quoi à peu près en général cette chronique-là. Et si vous l'avez écoutée en direct, et que vous en avez parlé à des collègues, des membres de la famille, vous voulez leur envoyer le lien, c'est aussi possible, directement sur le O141.
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Je vous souhaite une méchante belle soirée, la gang, toujours sur les ondes du O104.1. Tommy qui est avec vous. Et écoutez, je vous invite à peut-être aller voir en rattrapage sur le site internet de la station La Game Segment avec Karel et Mar et les gars des 100 000 matins, Max et Fred. Et on retrouve un petit résumé, un petit retour en fait sur la victoire là, des Golden Knights de Vegas contre les Hurricanes de la Caroline dans le match numéro 1 de la finale de la Coupe Stanley. On parle de cette grosse victoire-là qui était pour plusieurs inattendue, je vous dirais. Puis peut-être que c'est l'équipe pour laquelle vous prenez, peut-être que non. Est-ce que vous avez encore de la rancune envers les Hurricanes qui ont battu les Canadiens et qui les ont donc éliminés? Si oui, ben tant mieux pour vous, hein? Les Knights qui ont pris donc l'avance dans cet affrontement-là. Et c'est la finale de la Coupe Stanley. On suit ça avec intérêt dans la section rattrapage sur le site internet du O104.1.

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0: Bad Bunny, buenísimo.
1: Bien,
0: más que
1: güey,
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0: Salut, bienvenue dans vos 100 000 matins, édition du 4 juin. Vous souhaitez un bon jeudi, Fred Côté. Salut!
1: Salut, Max!
0: 5h59, on se réveille tranquillement.
1: Tranquillement. Tranquillement, pas vite.
0: Oh, il fait chaud hier, c'est le fun, c'est une belle journée. Passer la soirée dans la piscine avec les enfants. Pas capable de les sortir pour éventuellement peut-être commencer à peut-être penser à aller se coucher. Ouais. Parce que là, ça fait 2 heures qu'on se baigne, les amis. Là. C'est...
1: Pas encore! Ah oui, c'est ça. Ça n'a pas de fin, les enfants.
0: Mais c'est les belles soirées d'été. C'est ça qui est le fun. Sûr. Ces soirées-là, là, on mange dehors, soupe en costume de bain, on retourne dans la piscine. C'est vraiment, mais vraiment le fun.
1: Effectivement.
0: Puis j'espère que vous avez eu la chance d'en profiter un peu hier aussi à l'extérieur, si le temps vous l'a permis. Même chose pour cette semaine. Là, on a fait des météos pour un peu partout au Québec présentement parce qu'on est diffusé à la grandeur de notre belle province, ou presque.
1: Coast to coast.
0: Ouais, puis ça va être beau dans les prochains jours. Ça va être le fun.
1: D'ailleurs, on est en short ce matin. Là. Ah, ben, moi, je conseille de faire la même. Tu vois, Max, ça fait déjà 2 semaines. Là.
0: Tu connais mon règlement.
1: Oui, c'est ça. Mais moi, j'avais pas encore succombé à la tentation. Puis là, ce matin, j'ai dit, ah non, je peux pas aller travailler en pantalon aujourd'hui, c'est pas vrai. Là.
0: T'es dévoilé le jarret.
1: Ah oui, je l'ai. Mais j'ai le jarret blanc en tabarouette.
0: Ah, c'est ça. Hey, c'est pour vrai, moi, j'ai un bronzage de cycliste et un bronzage de gars qui a passé du temps à jouer au golf dehors. Ouais. Mais...
1: Dans le temps, on disait en habitant.
0: Oui, j'ai une main blanche, ma main gauche est blanche à cause de mon cas de golf. Ah oui. J'adore ça. C'est mon bronzage préféré. Mais pour vrai, j'ai de la misère à mettre des pantalons. Tu sais, comme des fois, t'as un événement où tu sais que t'as de quoi le soir, t'es comme là, tu sais, je sais pas où y aller en short. Ça m'écœure, là, passer le 15 mai, là. C'est comme là, tu vois, samedi, là, faut que j'aille à TV Sport, ouais. Je fais le Red Bull Cliff Diving, pis... Je peux pas faire de la TV en short, là, je veux dire.
1: Ben, ça dépend, là, tu sais. Paraît-il que Bernard de Rome, en dessous de la table.
0: Oui, en dessous de la table. Tu vois pas les chambres. Ouais. Tout le monde le sait.
1: Vous autres, vous êtes debout, là.
0: Ouais, c'est ça, nous autres, on est debout. T'sais, tu me vois jusqu'au soulier, là.
1: Fait peux pas mettre ton speedo léopard, comme Bernard de Rome, à l'époque, le faisait.
0: C'est ça, là. Tu peux pas, semble-t-il. On l'a jamais vu, hein.
1: Non, jamais. C'est une légende. C'est le secret le mieux gardé de la télévision québécoise.
0: Ça serait le cœur, hein. Mais j'ai ça. Puis le pire, c'est que j'arrive au studio en short, puis là, tu sais, mon producteur, Dom, il est comme, ah, Max, tu vas te mettre des pantalons. Oui, oh, mettre des pantalons.
1: T'inquiète, là.
0: Pas les shorts de camping, là, on le sait, là. Ouais. J'aime ça. J'aime ça me mettre en short. On est bien. Ouais. La fourche au vent.
1: Fait que c'est animé une émission de chiasse épaisse.
0: De quoi?
1: Chiasse épaisse.
0: Chiasse épaisse. Oui, c'est ça. hey. Il est 6h30. Ça va être le fun. Vanessa Boulay s'amène dans les prochaines vers 6h30. Ce qui fait le plus peur dans le changement, c'est pas nécessairement le changement. On va en parler avec Vanessa tantôt. Je veux partir d'une entrevue qu'a accordé le rappeur Soulja dans le cadre du Festival d'été de Québec pour qu'on se pose une grande question collective. L'importance d'être à l'heure. L'importance d'être à l'heure. François Charon s'amène dans sa chronique techno, on va en parler, puis je vais vous raconter ça tantôt. Mon père se fait hacker son courriel. Écoute, ça a coûté 1 200 $ un Seychelles. Je vais vous raconter ça tantôt, pour vrai, toute une histoire. Pour vrai, moi, quand je l'ai vu, j'ai vu le courriel rentrer, la fois où j'ai appelé tout de suite, moi, je le sais, je suis là-dessus, j'ai envie de régler ça, et dans les prochaines minutes. Je voudrais pas avoir l'air de quelqu'un qui chiale, mais j'aimerais adresser la situation qui s'est déroulée hier. Un cas de service à la clientèle qui m'a fait... Ça m'a titillé.
1: OK.
0: Ça m'a titillé. Je vais vous raconter ça tantôt. Là.
1: Moi, je ris parce que je la connais un petit peu.
0: Oui, je sais. Je suis revenu. Ça s'est passé après l'émission hier.
1: J'ai vu Max fraîchement débarquer de cet incident.
0: J'étais titillé. Moi, t'as le dire, là. Ça s'en prenait Dali déjà, le loup d'en haut, à 100 000 matins.

0: caractère.
1: Moi, je suis juste pas patient.
0: Je suis un caractériel.
1: Ouais, c'est pas de ma faute.
2: T'es comme dans la toile, tu te défends.
1: C'est les gens alentour. Ouais. Comment je vous dirais bien ça? Je vais commencer par dire que moi, je trouve ça important en société de se soucier des autres. Dans la mesure où quand je vais à quelque part, j'essaie, mettons, quand je me stationne à quelque part, de me dire la personne à côté, as-tu de la place pour rentrer dans sa voiture, pour sortir? Je suis à la bonne place? Je suis dans le chemin? Est-ce que je vais empêcher quelqu'un de reculer? Si j'ai...
2: Tu vas perdre du temps à quelqu'un.
1: T'sais, mettons, j'essaie de faire ça vite. Mettons que je suis à la caisse, puis il y a 9 personnes, je pars pas une grande conversation, c'est la vie en général avec la caisse. Je ramasse mes affaires, puis je sac mon camp. Parce qu'il y a d'autres gens. Parce que moi, j'assume que les gens alentour de moi, ben, sont pressés, ils ont des journées à compléter, ils sont à job, ils ont des enfants, ils ont... Il y a des gens que non. Hier, je dois aller à la banque ici à côté de la station, c'est à distance de marche. C'est parfait, dans mes deux émissions, je vais avoir 1h05 pour aller à la banque faire changer du US. Je vais avoir le temps.
2: Oui, c'est pas compliqué.
1: Ça rouvre, là. Je suis au final à 9h, à 9h04, je suis dans la porte. Fait que j'arrive à 9h04 à la banque ici à côté. Puis la vie fait bizarrement les choses, parce que mettons j'arrive à 9h03, j'arrive devant le monsieur qui va être le héros de mon histoire là, dans les prochaines secondes, puis oh, j'en vous en parle pas. J'arrive en avant, salut, ça veut-tu me donner du change, du US, je pars avec, m'en va, merci, bonsoir. Ça vient d'ouvrir, il y a 4 guichets, évidemment, comme dans toute bonne caisse, il y en a un qui travaille, les 4 autres guichets, il y a personne. Fait qu'il y a un gars qui est assis à son comptoir, mais c'est pas pire, on est deux en ligne. Il me dit, monsieur, il rentre, fait ses affaires, il s'en va. Moi, je rentre, fais mes affaires, je m'en vais. La madame qui arrive en arrière de moi avec son enveloppe, qui a l'air de travailler pour UPS, qui vient sûrement déposer de quoi, elle fait ses affaires, puis elle s'en va, puis... 3 minutes par client, attends, on est sorti, 6 minutes, c'est réglé. Là. Ça va faire d'autres choses, on va chercher un café, puis tout ça. Puis, en arrière de ce gars-là qui travaille à cette caisse-là, il y a une madame qui travaille en arrière, mais le bureau, il est comme dans deuxième rangée, puis elle pitonne. Fait que là, le monsieur qui rentre en avant de moi, je comprends que c'est un monsieur qui habite pas ici, qui vient visiter son frère qui habite ici. Le monsieur, il arrive de Boston, puis il raconte son histoire. Je viens de Boston, j'habite chez mon frère, faut que mon frère me transfère de l'argent. Là, je sais pas comment faire. Puis pouvez-vous m'expliquer le wire transfer? Fait que là, OK, parfait. Là, les gars, ils expliquent. Ils disent, ben, il voit un compte à la banque TD à Boston. Dis, oui, j'en ai un, c'est beau, parfait. Et j'ai juste besoin. Il explique toute la procédure de comment faire. Fait qu'à partir du moment où on t'a expliqué la procédure puis que t'es pas en mesure de le régler là, le 3 juin à 9h02.
2: Tasse-toi.
1: Merci. Hey, parfait, m'en va chercher les documents, je reviens. Lui, jamais il regarde alentour, genre, y'a-tu des gens en arrière, j'attends-tu, le gars est tout seul. Là, il part. Ouais, non, c'est ça, parce que là, j'habite à Boston, parce que là, il commence à raconter son histoire, puis là, la banque, là-bas, il me disait que... Fait que là, le gars, il dit, ben, comme je viens de vous dire, moi, j'ai besoin de ça, puis je vais pouvoir procéder à votre demande. Puis là, le gars, il repart. Ouais, c'est ça, parce que là, tu sais, mon frère, moi, ce qu'il me disait, c'est que là, you know, the wire transfer is what you need to, like, it's so difficult to open an account, da, da, da, pis là, il se met à jaser. Mais moi, je suis super fort, ça. Là, maintenant, je regarde la madame en arrière.
2: Ouais, ouais.
1: Elle me regarde. Fait que là, moi, je me dis, ben, elle va se lever. Elle va venir à l'autre comptoir. Puis elle va dire, bonjour, monsieur, est-ce que je peux vous aider? Parce que la voix qu'on attend, puis que l'autre, il est parti d'une grande discussion. Ah, continue à pitonner sur son ordi, elle fait ses affaires. C'est pas de monsieur, je suis à l'instant, c'est pas très long, pas de, je suis comme, ok. Ça se perd, le service à la clientèle.
2: Ça se perd.
1: Le gars qui est en train de parler avec le fan des Red Sox, lui, il me regarde. Il voit que j'attends, il voit que l'autre madame à l'arrière attend, puis il y a un autre monsieur qui arrive, qui attend. Là, on est tous là, on attend.
2: Ça commence à s'empiler, là.
1: Lui, pas capable de faire, hey, monsieur. C'est bien le fun de votre histoire, là, mais là, j'ai des gens qui attendent. Pouvez-vous juste revenir avec des documents requis pis tout ça? Où dans la vie, j'essaie de comprendre, où dans la vie, dans le service à la clientèle, c'est mal vu de dire à quelqu'un qui gobe le temps des autres, « Hey, excusez-moi, monsieur, je suis vraiment, vraiment désolé. Pouvez-vous revenir une autre fois qu'on va être moins occupé? Là, on a des gens qui attendent. Je suis tout seul ce matin au kiosque. Ça me prend 5 minutes. Puis, j'ose. Puis, envoyez donc. Puis, Manu, je pense que t'es rendu parler de je sais pas trop quoi.
2: Juste, attendez là. Je vais régler le monde qui sont là. Puis après ça, je vais vous reprendre. Je vais vous réexpliquer tout ça quand je vais avoir le temps. Mais là, j'ai pas le temps. Regardez-le.
1: Puis là, Manu, dans ma tête, je me dis, hey, là, asti. Puis là, la madame se lève parce que finalement, je me suis rendu compte que je l'ai pas dit dans ma tête.
2: Ah oui.
1: Elle se lève, elle vient me voir, elle fait, est-ce qu'on peut vous aider, monsieur? Ben, je sais pas, ça fait 15 minutes qu'on est là, puis que tu pitonnes, puis que tu nous adresses pas la parole, peux-tu faire de la caisse? T'es-tu en mesure de faire de la caisse? Elle dit oui. Bon, pourquoi on attend, puis on est trois, puis on est quatre? Pourquoi t'es pas déjà à ton comptoir en train de dire bonjour, puis tu fais pas la ligne qu'il y a là?
2: Ou tu prends le relais, puis tu prends, t'expliques au monsieur comme du monde, tu le prends par la main, puis lui, tu expliques, puis là, tu laisses le commis faire ses affaires.
1: Parce qu'on partait de notre journée, puis tout ça. Ben, nous autres aussi, on part de notre journée, madame. Puis je veux pas vous mettre de la pression, mais j'ai des affaires à faire. Puis je viens pas ici parce que je trouve que c'est beau en dedans, puis je veux contempler le décor. Je viens ici parce que j'ai besoin du US, puis je veux sacrer mon camp.
0: Fait c'est, mon
1: c'est ça. Faites juste comme... Avancez. Vous êtes pas tout seul.
2: Non, ça, je comprends.
1: Vous êtes pas tout seul. Moi, ça vient me chercher, ça, le mot. Moi, m'asseoir à la caisse, m'en va jaser. Non.
2: Ouais.
1: Non.
2: Mais des fois, c'est l'inverse. Des fois, c'est la caisse. J'en ai pas gagné une, moi, cette semaine. La caissière, elle commence à nous jaser. Puis, à un moment donné, ça s'accumule.
1: Hey, rien.
2: Madame.
1: Hey, merci, bye. Non,
2: elle raconte son cancer, puis ses affaires, puis tout ça. Puis, elle est bien gentille, madame. Oui. Là. Ça fait longtemps qu'on la connaît. Ça fait longtemps que c'est notre caissière.
1: Une fois.
2: Mais là, j'ai pas le temps.
1: Ah non, moi, ça, en tout cas. Ça me titille. Voici Joe Pinchot avec
2: les héros. Poli.
1: Oh oui. Ah oui. 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

0: Je veux saluer Jean-Sébastien sur la messagerie texte qui dit « Me suis chicané avec un monsieur d'à peu près 102 ans au McDo l'autre jour, il est passé devant la file pour se faire rappeler son café avant tout le monde. »
1: Ah, mais j'avais soif, Max.
0: Il était déjà assis là. Ouais, c'est ça. Il était déjà assis là. Il a passé devant tout le monde. Il va vous prendre un café. Il dit, monsieur, c'est parce qu'il y a une file d'attente. On est 6. Fait que vous mettez en arrière. Ah, tu étais déjà là. Je veux juste un café. Ah, tu voudrais un sachet de sucre. On va faire la file. Hey, fais beau! Alright, je vous le dis. Ça va être une belle journée. Ça va être la fin. Ça va être une minute. Vanessa Boulay s'amène dans les prochaines. Beaucoup de réactions aux chroniques de Vanessa. Vraiment. Je pense que vous aimez vraiment le contenu qu'elle nous propose. C'est beaucoup, oui, entraînement, bien-être, mais on a vraiment bifurqué sur les situations de la vie, comment on les voit. Puis ce matin, elle parle de changement. Dans le changement, quand on dit « je vais changer ça », c'est pas tant le changement qui nous fait peur plus que ce qui vient avec, comme le regard des autres. On en parle avec Vanessa Boulay au retour dans vos 100 000 matins.
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4: Bon jeudi, ici Louis-Philippe Arnoirel. Un patrouilleur frontalier a été blessé à la suite de l'interception d'un véhicule d'un présumé passeur dans la nuit de mardi à mercredi dans le secteur de Noyant en Montérégie. Une opération avait été déclenchée afin de localiser 5 individus qui venaient de traverser illégalement la frontière selon des informations reçues de la United States Border Patrol. Le conducteur aurait omis de s'arrêter, percutant de manière délibérée la portière du véhicule de police et le blessant avant de prendre la fuite. Chetan Kumar, 25 ans, a été arrêté et fait face à des chefs d'accusation de voies de fait contre un agent de la paix, conduite dangereuse et délit de fuite. Quant aux 5 migrants, ils ont été arrêtés et pris en charge par l'Agence des services frontaliers du Canada. Toujours dans le Haut-Richelieu, la municipalité de Saint-Sébastien a mis en garde sa population dans la journée d'hier. Des invasions de domiciles auraient été rapportées cette semaine sur leur territoire. Les résidents sont appelés à la vigilance et à s'assurer que leurs portes sont bien verrouillées. Les témoins d'un comportement suspect ou d'un acte répréhensible peuvent contacter la Sûreté du Québec en composant le 911. Du côté de Huntingdon, la députée caquiste Carole Mallette ne sollicitera pas de second mandat. La coalition Avenir Québec sous Christine Fréchette demeurerait cependant son choix pour les prochaines élections. Dans une lettre, elle s'engage à s'assurer une transition responsable et respectueuse des dossiers, contrairement à ce qui aurait été fait en 2018 selon elle. Et pour terminer, 4 nouveaux cas de la rage du raton laveur ont été confirmés en Montérégie en début de semaine. Un spécimen se trouvait sur le territoire de Sainte-Brigide d'Iberville dans le Haut-Richelieu et un autre à Richelieu dans la MRC de Rouville. Le ministère de l'Environnement a d'ailleurs prolongé hier l'interdiction de transporter certains animaux vivants comme les moufettes, ratons, renards et coyotes sur le territoire de plusieurs municipalités afin d'éviter la propagation de la maladie. C'est ce qui complète vos actualités Arsenal Média. Passez une bonne journée sur nos ondes.
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6: Montérégie, ouais, ben on commence à y prendre goût des belles journées comme ça. Là, il s'en est un autre superbe aujourd'hui. Maximum 30. On a du soleil toute la journée. Présentement, on a 13 degrés pour Saint-Jean les environs. Fait que ça devrait se réchauffer quand même assez rapidement. Ça a changé pour demain. Ça, c'est une bonne nouvelle. On prévoyait une journée grise. Ben finalement, il va faire beau. C'est du soleil. Maximum 29. Une autre belle journée. Samedi, par contre, ça risque d'être un peu moins beau. Les températures vont être un peu plus basses et on risque d'avoir de la pluie. 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C'est bonne journée.
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8: Plein de choses dans les 100 000 matins aujourd'hui. Est-ce que vous arrivez à l'heure? Mettons, là, vous avez un rendez-vous. Êtes-vous toujours comme ça à fesse, comme à 3-4 minutes que ça commence? Êtes-vous à l'heure pile ou êtes-vous 20 minutes d'avance? Êtes-vous tout le temps 10 minutes en retard?
6: Fashionably late.
8: Ouais, genre, on va s'en parler dans les prochaines, juste après Vanessa Boulay. Mais pour ce rendre-là, les excellents, sales barbes, voici Good Lord. Ça, là, un de mes rêves, j'aimerais ça, maintenant, prendre du temps, l'été, aller aux îles de la Madeleine, aller au Pas Perdu, où est-ce qu'on enregistrerait leur spécial qu'on trouve sur tout.tv. C'est écœurant, là-bas. C'est vraiment beau. Good Lord, salve à tout de suite dans vos 100 000 matins.

0: il est là. On la retrouve comme à chaque semaine, Vanessa Boulay, salut.
1: Bon matin.
0: On parle de changement ce matin, puis j'aime beaucoup le titre de la chronique. Le plus difficile quand tu changes, c'est pas toujours le changement. Il y a beaucoup de gens qui vont se reconnaître là-dedans, Vanessa.
1: Oui, c'est clair.
0: Ah oui, parce que souvent, c'est le plus difficile. Tu décides de te remettre en forme, de changer tes habitudes, de transformer ta vie, mais ça se fait pas tout seul, ça se fait pas dans la nuit. Faut que tu y mettes de l'effort.
1: Oui, exactement. Puis honnêtement, c'est un sujet qui me touche beaucoup depuis plusieurs années, moi. Puis honnêtement, c'est des gens que je côtoie autour. Puis je pense que, justement, c'est ce qu'on pense. Le défi, quand on veut se remettre en forme au niveau de l'entraînement, l'alimentation, la discipline, tu sais, que ça soit briser un pattern, puis on en parle souvent, là, le changement, c'est dans toutes les sphères de notre vie, que ça soit d'un point de vue professionnel aussi. Je pense qu'il y a quelque chose de parfois encore plus difficile, puis c'est le regard des autres. Ouais. Donc, le frein, ce qui nous freine, en fait, puis je pense qu'on parle rarement, puis souvent, tu sais, c'est pas nécessairement des inconnus, monsieur, madame, tout le monde, c'est des gens qui sont proches de nous, des gens qui nous aiment, qu'on aime, notre famille, nos collègues, puis c'est ça, je pense qu'on en parle rarement, mais encore là, quand j'en parle autour de moi, je suis pas la seule à avoir déjà vécu ça, tu sais.
0: Puis le changement, on dirait que ça passe jamais dans le vide, on dirait que tout le monde le remarque tout de suite, vite, vite, puis que tout le monde se retrouve confronté à ça.
1: Oui, exactement, parce que tu sais, je pense que on pense justement que ce qui va être le plus tough, c'est le changement comme tel, les sacrifices qu'on va devoir faire. Mais rapidement, moi, j'ai réalisé que quand j'ai entamé des changements, le changement modifie aussi l'équilibre autour de toi.
0: Ben oui, c'est sûr.
1: Parce que tous les rôles dans ta famille, nos, tu sais, les couples, nos couples, nos amitiés, puis lorsqu'une personne évolue, ben le système au complet doit s'ajuster. Puis je pense que ça crée beaucoup d'inconfort. Puis t'sais, c'est important de le comprendre parce que souvent, justement, on interprète certaines réactions comme du sabotage ou de la méchanceté, mais t'sais, la majorité des gens, évidemment, nous aiment, donc c'est pas méchant, c'est pas non plus, ils nous souhaitent pas du malheur. Mais je pense que le plus dérangeant puis le plus challengeant, c'est que ça les oblige à se positionner eux autres aussi.
0: Ben oui, parce qu'on devient comme un peu un miroir puis un objet. Tu sais, puis les êtres humains, on est mal fait parce qu'on se compare beaucoup. Tu sais, quand t'atteins un certain niveau, mané de forme physique, là tu fais ah, Colin, tu sais, je suis content de ce que j'ai accompli. Là, t'en vois un autre, tu fais ok, lui est vraiment plus en forme que moi. Puis on dirait que ça recommence tout le temps. Puis pour les gens qui sont sédentaires, qui sont confrontés à quelqu'un dans la famille qui fait hey, moi j'y vais, sais-tu quoi, moi je m'inscris à un marathon puis je me mets en forme. On dirait que ça fait comme oh. Attends un peu, là. Lui, il le fait. Moi, je suis obligé de le faire. Je suis obligé de la marquer là-dedans.
1: Ben, exactement. Tu t'as parlé du miroir, puis c'est exactement ça. Puis, tu sais, c'est confrontant aussi parce que ça nous oblige à regarder certaines choses chez nous qu'on n'avait peut-être même pas envie de regarder. Tu sais, puis là, on parle de remise en forme. Tu sais, tu dis, ah, ben, tu cours un marathon et moi, je suis pas capable de courir ça. Tu sais, ça peut être juste, tu sais, des fois, on prend par exemple la consommation d'alcool. Tu sais, quelqu'un va dire, hey, moi, je veux diminuer ma consommation d'alcool ou j'arrête de consommer. Ah, ouais, comment ça? Puis là, tu te remets en question à savoir si toi, ta consommation est correcte. Puis, tu sais, c'est confrontant. Puis, je pense qu'il y a plusieurs personnes qui s'arrêtent dans leur parcours à cause de ça parce qu'ils sont tannés de se faire juger, sont tannés de répondre à des questions, sont tannés de, tu sais, d'être dans ce voie-là. Puis souvent, ils vont faire des sacrifices par rapport à leur entraînement, leur alimentation ou leur changement comme tel parce qu'ils ont peur de déranger puis sont tannés.
0: Ben oui, puis ça, c'est parce que c'est souvent que ça joue sur ta vie sociale. Dès que ça touche à ta forme physique, tu sais, moi j'ai un ami, là, il est vraiment, vraiment super en forme. Lui, il retire aucun plaisir à manger, boire de l'alcool, il boit plus ça depuis longtemps. Fait que tu sais, lui, c'est compliqué. Mettons, hey buddy, on va-tu samedi, on va-tu regarder la game, on va-tu souper? Il va venir pour être avec nous autres pour regarder le match de hockey. Mais t'sais, il prendra pas de verre dans la vie, pis c'est correct, mais nous autres, on est là au début, je dis, Colin, ok, moi, ça rentre au poste, les ailes de poulet, là. pis c'est correct, sauf qu'on est tous comme, ouais, mais il y a un an et demi, t'étais pas comme ça. T'sais, pour qu'est-ce qui t'a amené là? C'est ça qui est fou. Mais, t'sais, il nous l'a bien verbalisé, t'sais, il nous a prouvé que la communication, ça change absolument tout, là.
1: Ben, je pense que t'as un point super important parce que, t'sais, je pense que les gens résistent pas au changement lui-même, mais ils résistent à ce qu'ils comprennent pas. Puis je pense que le point clé, c'est la communication. Tu sais, peu importe avec ton conjoint ou tes amis, tu sais, quand tu verbalises tes objectifs, t'expliques pourquoi tu le fais quand t'en prends plus d'alcool ou que tu manges pas des ailes de poulet ou que tu vas rentrer une heure plus tôt ou que tu as changé de voie professionnelle. Tu sais, quand t'expliques ton why, t'expliques pourquoi tu le fais, je pense que premièrement, c'est beaucoup l'autre personne ne sent pas confrontée, elle sent pas obligée de te suivre dans ton parcours parce qu'il y a ça aussi ça, tu sais, on peut avoir chacun nos objectifs puis se retrouver là-dedans quand même puis être amis puis avoir de fun puis garder le même chum même si l'autre s'entraîne pas, tu sais, ça devient ridicule. Mais quand on l'exprime bien, je pense que c'est la clé. Puis, tu sais, au même titre que moi, je veux respecter ceux qui sont pas comme moi, je demande d'être respectée comment je suis aussi, tu sais. Puis je pense qu'il y a une grande part de ça. Puis, en même temps, je pense qu'il y a un genre de, je sais pas, de vague sur les réseaux sociaux aussi par rapport à ça. Je pense que ça encourage aussi beaucoup. Là.
2: Vanessa, la ligne est où entre j'explique ma démarche à hey, « là, moi, je suis tannée de m'expliquer, puis je fais mes affaires, puis qui mange tout de la chenoute? »
1: Ben, tu sais, moi, j'ai été jugée, tu sais, ma famille m'écoute peut-être en ce moment, mais tu sais, quand j'ai commencé mon plan alimentaire, quand j'ai commencé mon entraînement, tu sais, pour moi, c'est super important, puis tu sais, ma mère, ça va être la première qui va me dire, ben, tu sais, Van, tu peux skipper aujourd'hui, c'est pas grave, tu sais, vas-y pas t'entraîner, puis je suis comme, voyons, mom, c'est quoi ça, tu sais, puis on s'en est parlé souvent, puis maintenant, c'est intégré, je m'entraîne, c'est comme ça, j'ai besoin de le faire, si toi, tu veux pas le faire, tu le fais pas, ça m'appartient. Plan alimentaire, ça arrive d'arriver au chalet, puis d'avoir mes lunchs, d'amener ma bouffe. Puis au début, on me regardait, on me posait des questions. Maintenant, on comprend tout simplement parce que je me sens mieux quand je suis mes choses, je me sens mieux quand je respecte mes objectifs, mes choix. Puis après, ben eux autres, au final, ce qu'ils veulent, c'est une vanne qui est contente. Fait que s'ils veulent pas mon air bête.
0: Ben c'est ça que tu veux. Puis ultimement, tu vas. Puis c'est pour ça que les gens à travers le sport et les différentes disciplines sportives se retrouvent. Tu sais, j'en parlais un moment donné, t'as lancé un club de course sur tes plateformes. Les gens qui partagent l'amour, mettons, de la course à pied, du vélo, du gym, du CrossFit, du Xerox, peu importe, se retrouvent parce qu'ils sont souvent sur le même chemin. Puis c'est ça qui fait en sorte que, Mané, tu trouves du réconfort dans des gens qui te comprennent, qui te jugent pas, qui aiment vraiment ce que tu es en train de devenir puis qui t'encourage là-dedans. Là.
1: Ah, absolument. Puis tu sais, je pense que c'est important aussi, il y a une notion de respect là-dedans. Il y a une question c'est pas nécessairement besoin de comprendre à 100%, mais de respecter l'autre dans ses choix. Mais je pense que c'est de le verbaliser, c'est de mettre les gens au courant autour de toi. Puis ça facilite beaucoup la communication, ça facilite beaucoup l'acceptation. Puis je pense qu'après, ben chaque personne a une part de responsabilité, évidemment, dans tout ça. Là.
0: Ouais, vraiment. C'est vraiment un bon sujet de discussion. Puis t'en parles souvent, c'est-à-dire sur tes plateformes. J'invite les gens à aller te suivre. Vanessa.boulet, B-O-U-L-A-I-S, facile à trouver. Vanessa, merci de ton temps ce matin.
1: Merci, bonne semaine.
0: Salut, c'est Vanessa Boulet.
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0: C'est drôle parce que c'est une entrevue avec le rappeur Soulja hier qui m'a amené sur ce sujet-là. Il est en entrevue pour le Festival d'été de Québec. Je vais vous le faire entendre dans les prochains. En fait, je vais vous partager sa réponse à la question: qu'est-ce que tu conseillerais aux jeunes artistes musicaux, aux jeunes rappeurs qui veulent percer dans ce domaine-là? Puis là, il a juste répondu: arrivez à l'heure. Si vous savez à quel point ça change tout sur la perception que les gens ont de vous. Est-ce que vous êtes à l'heure dans la vie ou vous êtes tout le temps à la dernière minute? Mettons, vous avez un départ au golf, puis c'est à midi 4. Êtes-vous là à midi 2, puis tu mets tes souliers dans le stationnement, puis tu frappes ta première balle, tu t'es pas réchauffé, ou t'es capable d'être là tout le temps comme à 11h35? Ou t'arrives à midi 8 en disant, allez, vous rejoindre! Vous avez une entrevue de job. On vous dit, hey, c'est à 11h. Arrives-tu à 11:00 ou t'arrives à 10:50?
1: Ah, non, une entrevue de job, vous t'arrives de bonne heure.
0: C'est ça.
1: T'arrives à l'avance. Là.
0: Vous êtes quel genre de personne? Soyez honnête, 1-855-407-2346 dans vos 100 000 matins, restez là.
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0: Cette toute-là, c'est La Nuit est longue. La Nuit sera longue avec Loud, une collab du dernier album. Son album Monstre sort demain à Soulja dans 17h10 54 secondes.
1: Il y a eu des comptes
0: sur Spotify pour son nouvel album Monstre. Et je vous parle de Soulja parce qu'il est en entrevue, parce que lui, il aura une carte blanche au Festival d'été de Québec le 13 juillet prochain. Ça va être écœurant. Les plus gros noms du rap cap vont être là. Et en entrevue hier, t'assis avec le FEQ, lancement de programmation, on parle un peu de ce qui s'en vient cet été, de ses shows, de sa tournée. Puis, c'est un gars de Québec, Soulja Kevin, de son prénom, répond. Des fois, on me demande si j'ai un conseil à donner à un artiste émergent, puis je réponds, fais juste arriver à l'heure. Le genre de mini-détail qui fait en sorte qu'après ton passage, les gens ont le goût d'inviter d'autres rappeurs. Tu sais, l'incidence que ça laisse sur le style de musique que tu fais, la marque que ça laisse, ça fait en sorte qu'on a le goût de travailler avec toi. Les mots résonnés, comme la douce musique aux oreilles de Louis Bellavance, qui est le programmateur en chef du FEQ. Lui, il a jamais caché que programmer des artistes rap, ça cause des maux de tête. Parce qu'il y a des retards, des annulations, on a vu toutes les couleurs à travers le temps. Jamais du côté des artistes québécois, comme il dit. Tu sais, les artistes du Québec, ça va quand même bien. Mais des fois, là, tu book un rapper, pis là, tu sais pas, il est où, là, ouais. Il arrive dessus, là, son avion est en retard. Ah, finalement, j'ai oublié, j'ai un casier judiciaire, je peux pas passer les douanes. Là, t'as l'affaire, là, si, là, ça.
1: J'ai jamais essayé de booker Guns N' Roses, lui.
0: Ouais, pis t'sais, pis Soulja dit, faites juste arriver à l'heure. Pis là, je lis ça, pis je suis comme, mais c'est dans tout, ça.
1: Mais certain.
0: C'est dans tout. Tu sais, du monde en retard, souvent, ça peut arriver, mettons, là, tu sais, comme l'autre jour, là, je parte d'ici pour m'en aller à Mata pour mon autre émission de radio, parce qu'on la faisait en direct de là-bas, puis là, j'hésitais entre aller la faire chez nous pour être sûr d'arriver à temps ou me rendre. Puis je savais que j'allais être serré. Moi, quand t'es serré, t'es en retard dans ma tête. Fait que j'écrivais aux gens, là, je vais être là dans 20, je suis vraiment, vraiment désolé, d'habitude, je serais déjà là, mais là, tu sais, il y a du trafic, j'ai été jamé, là, tu te justifies. Mais j'essaie tout le temps de me donner un buffer. Moi, si tu me dis, tu peux être là à 16h, c'est sûr qu'à 15h50, je suis assis dans mon auto, je suis prête. Sûr.
1: Ouais, ça a bien l'allure.
0: C'est super important. Puis la ponctualité, c'est niaiseux, mais moi, ça fait partie des choses qui sont super importantes au travail, dans le job, avec les amis.
1: Ouais.
0: Tu sais, mettons, là, hey, on va au Centre Bell à soir, parfait, on se rejoint à telle station de métro.
1: Ouais.
0: On se rejoint à 4h. Hey, t'es où?
1: Ouais,
0: je pars dans 5 minutes. De quoi tu pars dans 5 minutes? T'arrives dans 15.
1: C'est ça.
0: Je suis déjà là en attendant.
1: Il y a juste, mettons, un souper. Tu sais, souper d'amis, il n'y a rien d'officiel. C'est pas un surprise. Bien, hein? Arrivé vers 5 heures. Moi, je me rends toujours pour arriver le dernier. J'aime ça faire une entrée un peu remarquée.
0: En faisant des culbutes.
1: Ouais, à peu près, là. Ouais. Ben, le seul salto que je suis capable de faire.
0: Pas vrai, ça. Ah, le barré.
1: Exactement ça.
0: Non, mais tu sais, un souper d'amis ou un souper dans une maison, t'es chez vous. Tu sais, t'as pas de déplacement requis. Tu sais, mettons des réservations au restaurant. Mettons, je m'en vais au resto, puis je le sais que je vais être en retard. C'est sûr, j'appelle, ou que je vais être serré. Tu sais, mettons, au Centre Bell cet été, c'est arrivé un moment donné, on est parti de la maison, la réservation était à 5 heures pour, cet été pour un match canadien. Ma blonde puis moi, on part de la maison, il est comme 3:50. Je me dis, 1h10, me rendre au Centre Bell, super 5 heures, je devrais être correct. Là, selon le GPS, on arrivait comme à 5h et hey, là, j'étais pas bien. Là, j'étais comme, OK. Là, ça, on va passer devant le restaurant. J'arrêterai pas le char. Ouvre la porte, pitch-toi en bas.
1: Je te pitch en bas.
0: Non, mais pour vrai, je suis vraiment là. J'ai appelé. Salut, j'ai une réservation. Juste à dire, on va être là. Ça se peut qu'on arrive à comme 5h05. Il faut juste que je me stationne. C'est un peu compliqué. Hey, merci beaucoup d'avoir appelé ces gens-ci. Ouais. Parce que ces gens-là attendent. Attendent d'après vous, généralement.
1: Ben moi-même, j'ai été surpris. Il m'est arrivé à peu près à la même affaire. Puis la fille a dit, ben, vous n'aviez pas besoin de nous appeler. Le restaurant est vide à cette heure-ci. Ben non, oui, mais oui. Je sais bien, là, mais j'ai pas pris de chance, moi. J'ai une réservation. J'ai pris la peine de réserver. Puis, tu sais, je veux pas causer de problème à personne. Puis je sais que je vais être en retard.
0: C'est ça. C'est en plein ça. Fait que soyez à l'heure. Tu sais, comme nous autres, là, mettons Bruno Gervais, là, c'est à 7h04. Ça t'a regardé.
1: À peu près, ouais.
0: À peu près. Le bon choix, voici Gabriel Fredette tout de suite dans vos emmenades.
1: Non, on a déjà joué ça. Non, on s'en va directement. On est rendu à presque Bruno.
0: À presque Bruno.
1: Les nouvelles du sport, pis ça, mais ça s'en vient.
0: Ça a déjà joué Gabriel Fredette?
1: Oui, ça vient juste de jouer.
0: Ça se peut.
1: Petit déficit d'attention, là.
0: Ça m'a pas marqué. C'est un des deux. Je faisais d'autres choses. Je préparais l'intervention sur Point d'Art.
1: Oui, c'est ça. Puis sur le jeu, puis on écoutait de la musique. C'est pas ça. Exactement.
0: Bruno Gervais s'en vient dans les prochaines. Bougez pas.
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4: Bon jeudi, ici Louis-Philippe Arnoirel. Les services de renseignement militaire chinois utilisent des plateformes de recherche d'emploi pour cibler des membres du personnel gouvernemental et militaire. C'est ce que préviennent le Service canadien du renseignement de sécurité et ses partenaires comme le MI5 britannique et le FBI dans un nouvel avertissement. Ils affirment que la Chine cherche à obtenir des renseignements militaires, politiques et économiques privilégiés susceptibles de donner à Pékin un avantage stratégique et tactique. Le gouvernement fédéral prévoit de prolonger d'un an les mesures visant à soutenir l'industrie canadienne de l'acier et de l'aluminium face aux difficultés liées aux droits de douane. Le ministère des Finances du Canada indique qu'un programme de remise qui rembourse à certaines entreprises les droits de douane canadiens sera prolongé jusqu'à la fin 2027. Les importations d'acier en provenance de pays autres que les États-Unis et le Mexique continueront également d'être soumises à des droits de douane de 50% au-delà d'un certain quota pendant une année supplémentaire. Ces deux programmes devaient prendre fin plus tard ce mois-ci. La première ministre albertaine Danielle Smith a plaidé hier pour une alliance Albert-Beck ou Québerta, selon ses mots, en mission dans la vieille capitale alors que sa province est en plein débat référendaire. Elle a appelé à un rapprochement économique et politique avec le Québec. Elle a évoqué que sa province est toujours ouverte à des projets de pipeline ou de terminal au Québec pour exporter son gaz et son pétrole comme celui de Marinvest. Et pour terminer, à l'international, Israël et le Liban ont convenu hier de renouveler leur fragile cessez-le-feu et de créer plusieurs zones de sécurité pilotes à l'intérieur du Liban, d'où les militants du Hezbollah seraient bannis. Les deux parties ont déclaré que le cessez-le-feu dépendait de la cessation totale des tirs du Hezbollah et de l'évacuation de tous ses membres des zones situées au sud du fleuve Litani. C'est ce qui complète vos actualités Arsenal Media. Passez une bonne journée sur nos ondes.
5: Beaucoup de nouvelles dans le monde du sport. On commence avec la Ligue nationale de hockey. Match numéro 2 de la finale de la Coupe Stanley. Ce soir, toujours du côté de Raleigh en Caroline. Les Hurricanes qui reçoivent les Golden Knights. Les Golden Knights qui ont gagné le premier match mènent la série 1-0. Bonne chance. Et ça devrait être un bon match. Là. Ça me surprendrait que la Caroline... Quoique ça a été un bon match avant. La Caroline s'est pas faite déclasser. En tout cas, on verra bien ce qui va se passer. Ce soir, match numéro 2, manquez pas ça. On reste dans la Ligue nationale parce que John Cooper a été nommé entraîneur-chef de l'année. C'est dur à croire, mais c'est la première fois que John Cooper est nommé comme entraîneur-chef de l'année. Il a devancé Dan Mews des Penguins de Pittsburgh et Lindy Ruff des Sabres de Buffalo. Sinon, on se déplace dans la LPHF parce que là, la victoire doit protéger les joueuses pour l'an prochain, pour le repêchage d'expansion qui s'en vient cet été. Et c'est sans surprise que la victoire a décidé de protéger Anne-Renée Desbiens, Marie-Philippe Poulin et Laura Stacy. Sinon, on se déplace du côté de Roland-Garros. Ben, c'est la fin, malheureusement, pour Félix Auger-Aliassime qui a tombé en quart de finale contre l'Italien Flavio Coboli. Était pas mal déçu là à l'issue de cette rencontre-là. Et chez les dames, hier, c'est drôle parce que pendant le bulletin de sport, je parlais d'Arina Sabalenka, du tête de série numéro un mondial, qui est en train de clencher l'autre. Mais finalement, l'autre a leur viré ça de bord. Ça a été un dernier set de schnout pour Sabalenka qui a fini ça le 0-6. Fait que ça se poursuit là, du côté de Roland-Garros. Et rapidement, les Knicks de New York ont gagné le premier match de la finale dans la NBA contre les Spurs de San Antonio.
6: Ça va dans les prochaines, très très hâte de l'entendre sur la série entre les Hurricanes et les Golden Knights de Las Vegas. C'est surtout des changements possibles chez le Canadien de Montréal parce que là on entre dans la grande valse de qui va s'en aller, où qui va revenir, qui reviendra pas. On fait ça avec Bruno Gervais au retour dans vos 100 000 matins. Après Other Side, voici les Red Hot Chili Peppers tout de suite.

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1: La game. Oh. Pour la game de ce matin, c'est Bruno Gervais, l'RDR. Salut Bruno.
2: Hey, bon matin, la gang.
1: Hey, finalement, on aura foiré au travers de cette saison du Canadien de Montréal. On peut vaquer à nos occupations. Mais c'est fou, pareil, quand, tu sais, quand on travaille dans le domaine du média sportif, quand le Canadien est encore en vie, à quel point on ne fait que ça ou à peu près. Puis il faut saluer la belle récolte de points cette saison, puis le parcours en série, je pense.
2: Oui, ça a été une superbe saison de A à Z. Moi, je pense que tout ça, là, il y a comme de quoi qui a commencé après les Quatre Nations l'année dernière, oui. qui s'est propagé, qui a continué jusque-là. Ça a été une saison là, tu sais, magique. Tu regardes, tu fais la liste de tout ce qui s'est passé dans la saison. T'en as pour 3-4 saisons, ça, de lancer compte, là, tu sais, avec les 50 buts de Carpire, de la saison de 100 points de Suzuki, Slavkovski, Demidov qui arrive, la situation des gardiens. Tu sais, t'as tellement de stock. Puis, de là, ça c'est... Puis, ce qui est le fun de tout ça, de toutes ces histoires-là, c'est que c'est tout dans le positif. Puis, ça l'a mené l'équipe à rentrer en séries éliminatoires. Puis là, à vivre des matchs numéro 7, à sortir des équipes qui aspiraient aux grands honneurs. Tu sais, de vraiment passer à l'autre niveau, au niveau des séries éliminatoires. Fait que ça, c'est le fun. Puis oui, ça l'étire la saison pour tout le monde qui couvre ça, mais ça l'étire le côté le fun. C'est que t'es proche, tu suis le jeu, tu le match, puis ça devient le fun pour tout le monde. Puis en plus, il faisait pas si beau que ça. Ouais. On a pas manqué trop de ça.
1: Non, c'est ça. C'est comment, Bruno, quand tu joues dans le pro, tu sais, dans la Ligue nationale de hockey, là, t'es dans le beat des séries, là, t'es dedans là, en tant que joueur, c'est 7 jours sur 7, tu retournes à peu près pas chez vous, t'as comme plus de vie à part jouer en série, puis là, mané, bang, c'est fini.
2: Ben, c'est ça, c'est que tu disparais. C'est que tu manges, tu dors, tu joues hockey. Tu manges, tu dors, tu joues hockey, tu manges, tu dors, tu joues hockey. T'essaies de manger plus, puis de dormir plus, puis tu joues plus au hockey. C'est tout ce que tu fais. Puis t'as comme... Le monde autour de toi, je pense qu'ils prêts le comprennent, là, qu'il y a une bulle qui se forme autour de ça, puis t'es juste pour ça. Tu rentres dans, faut que tu sois aussi dans un état d'esprit. T'essayes entre les matchs de relaxer, de décrocher un petit peu, de juste mentalement, faut que tu le fasses. Mais tu tombes dans un mode parce que t'as mal, t'as de la douleur, faut que tu continues, t'es fatigué, faut que tu continues. Puis à chaque fois, c'est comme le plus gros match de l'année. Puis là, t'as un match face à l'élimination, puis t'as mal partout, t'es fatigué, t'as la grippe, tu files pas, mais il y a pas rien, tout ça prend le bord. Il y a plus rien qui existe à part le score final sur le tableau à la fin de ce match-là.
1: Ouais, c'est quand même fou parce que c'est dans tout ce qu'on aura vécu cette saison. Il y a eu plein d'affaires positives que tu as nommées, mais le Canadien a des dossiers à adresser quand même dans l'entre-saison. T'sais, le travail a déjà commencé pour Kent Hughes. Il y a Kirby Dach, il y a Samuel Montembeau, il y a Patrick Laine, c'est fini, on le sait. Il y a Brandon Gallagher. La saison morte, le off-season, pour les gérants généraux, c'est de la job, là.
2: Oh oui, mais tu sais, c'est à l'année. Faut que tu sois capable de tout le temps voir en avant. T'as vraiment les yeux à l'horizon, puis tu regardes ce qui s'en vient. Tu sais, au deuxième étage, moi, ce que j'aime beaucoup du Canadien, c'est qu'il faut pas que tu sois dans l'émotion. Faut pas que tu sois dans le moment présent. Faut pas que tu ailles le nez collé sur l'arbre. Ouais. Faut absolument que tu vois ça venir de loin. Puis c'est ça ta mission. Fait tu sais, c'est toutes des situations là que là, maintenant, le hockey est fini. Tout le monde se tourne vers ces situations-là. Mais t'es au deuxième étage, ça fait longtemps que tu y penses, ça fait longtemps que tu regardes. Ça veut pas dire que t'as la réponse tout de suite, parce que faut que tu sois capable de laisser le joueur répondre, faut que tu sois capable de... Mais ça fait longtemps que c'est sur ton tableau, sur ton radar, puis tu dis, bon, qu'est-ce qu'on fait? Puis je suis certain que dans la situation, exemple Gallagher, ben, maintenant, vient cette conversation-là. Si ton idée est de le garder lui, puis qu'un autre, tu le garderais pas... Ben, il y a vraiment, il joue pendant les séries éliminatoires.
1: Ben non, ça,
2: mais
1: c'est
2: là, tu sais, tu fais ton, OK, le plan va être ça, fait qu'on va suivre le plan. Il y a un pourcentage, s'il y a des choses que tu laisses à Martin, que lui est dans le moment présent. Mais il y a des choses que, à l'horizon, que t'es capable de dire, puis ça, c'en est une. Oui, ça va être du travail, mais tu nommes tout ça. C'est des dossiers importants, mais c'est pas des dossiers majeurs. Tu sais, c'est ça que le Canadien s'est placé dans une situation là. Il va avoir des mid-offs. J'ai vraiment hâte de voir parce qu'il y a beaucoup de plafonds de verre à Montréal avec le contrat que t'as donné à Suzuki, le contrat que t'as donné à Caulfield, à Hudson. Ça va être dur en tabarouette pour des mid-offs d'arriver et de dire, hey, moi, je veux faire plus que tout ce beau monde-là. Ça va être difficile. Même s'il y a des places à travers la ligue qui seraient capables d'aller chercher plus.
1: Hey, Jason Anderson demande 14 millions, là. Tu sais, il y a des gars dans la ligue, là, qui commandent des salaires assez élevés. Moi, j'ai hâte de voir le baromètre va se mettre tout cet été. Et puis, de toute façon, c'est dans le cas de Demidov, le 2-3 millions qui va manquer, BI, qu'il représente, vont lui donner, là, ce que j'ai entendu. Ben,
2: exactement. Puis, il est tellement bien hydraté qu'il n'y aura pas de problème avec ça. BI, on va s'occuper de ça. On va s'occuper du reste. Fait qu'il va pouvoir avoir un salaire avantageux pour la masse salariale du Canadien. Puis, BI, on s'occupe du reste.
3: OK, l'info pub, les gars, là, ouais. Ça va pas.
1: Hey, je veux qu'on parle de la série, de la finale de la Coupe Stanley. C'est vraiment, tu sais, Le premier match, là, quand Torts a arrêté son banc en disant, hey guys, là, on relaxe puis on frappe, ça a viré de bord d'un côté. J'ai encore la misère à me positionner, à savoir qui domine qui dans cette série-là. Ça, c'est tellement deux clubs différents, c'est dur à décrire.
2: Ben, je te dirais que, tu sais, de mémoire, pis c'est dur parce que t'as un an de différence entre chacune des éditions, mais ça faisait longtemps que j'avais pas vu un match numéro un. Purement, tu regardes le match aussi bon. Ouais. Dans les dernières années, là, quand tu arrives en finale, là, si tu t'arrêtes puis t'arrives d'une autre planète puis tu fais juste regarder ce match-là, ça c'est le hockey, en moins ça c'est les deux meilleures équipes. C'est pas fort, tu sais, c'est des très bonnes équipes, mais t'es tellement en mode survie, les équipes sont éclopées, puis t'es en toute fin, puis là ça jouait là, on dirait que ça jouait dans l'eau, Colin, puis la rondelle était carrée. Fait que tu sais, t'essayais, puis là, les gars se battent. Oui, de temps en temps, t'as des beaux flashs, mais en termes de qualité de jeu, c'est un jeu qui a bien changé. T'es pas mal plus sur le défensif, plus, tu veux pas faire d'erreur, il y a plus grand jus dans le tank. Là, t'as deux équipes qui sont en santé, qui ont même, tu sais, je pense que Vegas, avec Lauzon qui est revenu dans la formation, c'était la première fois qu'ils avaient leur formation complète depuis le début de l'année, au match ouverture, ou quelque chose comme ça. Fait que là, c'est une équipe qui est en santé. Même affaire avec les Hurricanes, que eux autres, ils ont pas joué, ils ont une défaite depuis le début des séries. Là, ça, c'était leur deuxième. Fait que t'as deux équipes en santé. Ça a été tout un match. Il y a eu des bons moments des deux côtés. Ce match-là aurait pu aller des deux côtés. Les Hurricanes ont vraiment imposé. Tu le sais, t'arrives en Caroline. Avec l'équipe de Bredamo, c'est une tempête. Vegas, là, ça leur a coûté. Tu sais, cette tempête-là leur a coûté deux buts, les deux buts de Healers, avec deux erreurs, une de Theodore, puis un mauvais changement. Ça l'ouvre la porte un peu. Fait que là, tu te retrouves dans cette situation-là. Mais le niveau d'exécution des Golden Knights, c'est ça qu'ils ont ramené dans le match. Parce que les buts qu'ils réussissent à marquer, tu sais, le but de Hurtle qui a fait la différence, là, c'est un espèce de carrousel offensif de passe et va, que tu pratiques très, très, très souvent, mais qui a été exécuté à la perfection. La passe de Marner à Carlson, c'est phénoménal.
1: Fait, c'est
2: le niveau, là, c'est ça que Vegas a bâti, c'est que c'est une équipe qui peut te faire mal de toutes sortes de façons. La passe de Theodore, qui vient frapper Alden, là, à l'embouchure du filet. Tu sais, c'est des jeux comme ça, c'est des jeux élites qui ont été capables de battre les Hurricanes. C'est un peu ce que le Canadien a fait dans le premier match. Oui. Hein, l'exécution était là, a donné des échappées, etc. Puis après ça, les Hurricanes, là, ils ont juste levé la température un peu, puis là, c'était un peu trop pour le Canadien. Fait que j'ai hâte de voir ce qu'ils vont être capables de faire contre les Golden Knights.
1: Ça va être très bon. On poursuit ça ce soir, cette série-là, match numéro 2. Bruno, merci de ton temps. On se reparle la semaine prochaine.
2: Hey, salut mon Max, bon golf là.
1: Hey, salut, merci Bruno Gervais de RDS. À 7h14 minutes, voici Ricardo. C'est Scooter Gas. Oui. Je sais. Attendez-vous, je vois un nom. Je pense que c'est le nom du band. Le band, c'est Scooter Gas. La toune, c'est Ricardo. Le meilleur de la musique, c'est O. Bienvenue dans vos 100 000 matins.

0: Est-ce que le restaurant est vraiment plus cher aujourd'hui qu'il y a, mettons, 10 ans? Je suis tombé sur un article qui compare une facture du Saint-Hubert de 2016 à une facture du Saint-Hubert de 2026. Tu sais, des fois, on fait quand même, my God, me semble que c'est rendu cher. Tu sais, un trio Subway, là, c'est rendu comme 22, 23, là. Me semble que j'ai déjà payé ça 12 piastres. Puis je comprends, là, le coût de la vie monte, là, puis ça va, là. C'est normal. Mais des fois, c'est juste que quand tu l'as dans le visage, ça
1: fesse.
0: Ça fesse, ça fait beaucoup. Fait qu'on va comparer les prix des hot chicken dans les prochaines minutes dans vos... Ça serait bon. Prendrais ça un bon hot chicken Saint-Hubert, là.
2: Là.
0: Hein? Bon, déjà, nos hot chicken, aucun problème.
2: Moi non plus.
0: On change les petits poids. On vient bouger pas.
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9: Bon jeudi, ici Louis-Philippe Arnoirel. Un patrouilleur frontalier a été blessé à la suite de l'interception d'un véhicule d'un présumé passeur dans la nuit de mardi à mercredi dans le secteur de Noyant en Montérégie. Une opération avait été déclenchée afin de localiser 5 individus qui venaient de traverser illégalement la frontière selon des informations reçues de la United States Border Patrol. Le conducteur aurait omis de s'arrêter, percutant de manière délibérée la portière du véhicule de police et le blessant avant de prendre la fuite. Chetan Kumar, 25 ans, a été arrêté et fait face à des chefs d'accusation de voies de fait contre un agent de la paix, conduite dangereuse et délit de fuite. Quant aux 5 migrants, ils ont été arrêtés et pris en charge par l'Agence des services frontaliers du Canada. Toujours dans le Haut-Richelieu, la municipalité de Saint-Sébastien a mis en garde sa population dans la journée d'hier. Des invasions de domiciles auraient été rapportées cette semaine sur leur territoire. Les résidents sont appelés à la vigilance et à s'assurer que leurs portes sont bien verrouillées. Les témoins d'un comportement suspect ou d'un acte répréhensible peuvent contacter la Sûreté du Québec en composant le 911. Du côté de Huntingdon, la députée caquiste Carole Mallette ne sollicitera pas de second mandat. La coalition Avenir Québec sous Christine Fréchette demeurerait cependant son choix pour les prochaines élections. Dans une lettre, elle s'engage à s'assurer une transition responsable et respectueuse des dossiers, contrairement à ce qui aurait été fait en 2018 selon elle. Et pour terminer, 4 nouveaux cas de la rage du raton laveur ont été confirmés en Montérégie en début de semaine. Un spécimen se trouvait sur le territoire de Sainte-Brigitte-d'Iberville dans le Haut-Richelieu et un autre à Richelieu dans la MRC de Rouville. Le ministère de l'Environnement a d'ailleurs prolongé hier l'interdiction de transporter certains animaux vivants comme les moufettes, ratons, renards et coyotes sur le territoire de plusieurs municipalités afin d'éviter la propagation de la maladie. C'est ce qui complète vos actualités Arsenal Média. Passez une bonne journée sur nos ondes.
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11: Montérégie, présentement, on a 14 degrés pour Saint-Jean et les environs, mais ça restera pas comme ça bien longtemps. Ça devrait se réchauffer assez vite. On prévoit un maximum à 30 aujourd'hui avec du soleil. Une autre super belle journée. Là, ça se poursuit, cette série de beau temps. Et ça va se poursuivre demain aussi. Ça a changé. On prévoyait une journée un peu plus grise, mais finalement, demain, c'est du soleil avec un maximum à 29. C'est le week-end qui va être moins beau, là. On prévoit un week-end sous la pluie. 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Bonne journée tout le monde.
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12: C'est vraiment dans les discussions, tu sais, le coût de la vie dans les restaurants, le prix dans les restaurants, puis on comprend, puis les restaurateurs, eux autres, ben, les loyers coûtent plus cher, la bouffe coûte plus cher, leurs commandes coûtent plus cher, fait que c'est refait aux clients directement, c'est normal.
13: C'est
12: mais,
13: sûr.
12: Mettons, année sur année, là, 10 ans sur 10 ans, c'est quoi l'augmentation réelle dans les restaurants? Quelqu'un a fait l'exercice d'un hot chicken au Saint-Hubert, je vous partage ça au retour après Talk et Time Machine.
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0: Vraiment, au pire, on règle bien les affaires pendant les tunes.
1: Ouais.
0: T'as envie de se lancer un podcast, là.
1: Peut-être.
0: Il va s'appeler ce qu'on pense vraiment.
1: Ouais, ou les vieux chialeux.
0: Il va avoir un épisode.
1: Le vieux et le moins vieux. Oui, c'est ça. On va se faire arrêter. OK, c'est bon, les boys.
0: C'est réglé.
1: Ouais.
0: OK, hey. Je suis tombé là-dessus, j'ai trouvé ça super intéressant. J'ai commandé l'autre jour de la nourriture pour les enfants à la maison dans une rôtisserie, puis j'ai honnêtement fait le saut. C'est, mettons, un repas pour moi, un repas pour les deux kids. Je pense que ça a coûté 70$.
1: Hey, tabarouette.
0: J'ai fait, OK, tu sais, les repas pour enfants, j'ai pris un club qui est rendu comme 27$ ou à peu près. Tu fais comme, bon, regarde, c'est ça, tentez pas ce soir de cuisiner, fait que ça va être ça.
1: Ça va être ça.
0: Ça va être ça. Puis honnêtement, on a super bien mangé, mais année sur année, tu sais, ça augmente tout le temps. Puis on se demande tout le temps, c'est-tu si substantiel que ça, l'augmentation? Il y a un gars, et ça a été repris par le sac de chips, qui dit, je suis en train de faire le ménage de mes anciens courriels, vider ma boîte courriel, et j'ai retrouvé un reçu de quand j'étais, c'est une fille, quand j'étais étudiante en 2019. Je m'étais fait livrer un hot chicken. J'ai voulu comparer combien ça m'a coûté en 2019 versus aujourd'hui. Un hot chicken, viande blanche, pain blanc, avec frites, avec la livraison incluse, 12,65.
1: Eh, hey, tabarouette, t'as pas cher.
0: 11$, livraison gratis, livraison approximative en 50 minutes. Un hot chicken, même chose, viande blanche, pain blanc, des frites, livraison incluse, aujourd'hui en 2026, 20,13.
1: Aïe aïe.
0: T'sais,
1: c'est quasiment le double.
0: Ben, 12,65, il y a 8$ de différence, mettons. T'sais,
1: quasiment le double.
0: Ouais, c'est quasiment le double. 20,13 pour un hot chicken.
1: Ah ben ouais.
0: Moi, je me souviens d'un... Tu sais, mettons, moi, j'aime beaucoup le Subway. Je mange beaucoup le Subway. Ça route souvent. Là, j'essaie, mettons, quand je conduis, j'arrête, je me prends un sandwich. Moi, j'ai en tête que je payais des trios Subway. Puis c'est peut-être moi qui fabule, là, mais il y a pas si longtemps que ça, comme 14-15$.
1: Non, c'est ça.
0: 14,50. M'en vaut Subway l'autre jour, un trio steak fromage avec les chips, les frites. 23 et quelques. 23$. Tabouin.
1: Okay. Aucun sens.
0: C'est que, tu sais, mettons, là, je suis tout seul. Mettons qu'on est sur la route avec les enfants puis qu'on s'en va à Québec, on arrête de manger. C'est un 100 à peu près, là. 70-80 ou à peu près.
1: 80.
0: Ça va quand même vite. Est-ce qu'il y a des affaires comme ça qui ont augmenté, que ça vous saute au visage, là, qu'on oublie? Remplir des bonbonnes de propane. Ça a déjà coûté comme 7$, 9$, 10$, genre 8-9. C'est rendu comme 17,99 remplir des bonbonnes de propane.
1: Ouais, c'est parce qu'il faut pas bonne place.
0: Non, c'est ça.
1: Il y en a encore un, là. C'est sûr que si t'as des bonbons.
0: C'est un gars sur le bord de la route dans son pick-up.
1: Faut que t'aies tes propres bonbonnes.
0: Il y a une jambe de bois.
1: C'est sûr que si t'achètes tes bonbonnes au dépanneur, non, non, après, il y a ça. La consigne, tout le kit. Mais quand tu refais remplir ta bonbonne.
0: Oui, je refais remplir.
1: À peu près encore ça, là, 7-8 piastres. Parce que moi, dans mon bout, on paye 7-8 piastres.
0: Bon, tu vois, je vais aller dans ton bout, moi, ça vaut la peine. Mais est-ce qu'il y a des affaires comme ça qui vous sautent aux yeux, qui sont rendues vraiment plus chères qu'elles l'étaient? Puis vous faites comme, voyons, Colin, tu sais, mettons, on parlait du cinéma hier, c'est rendu combien le cinéma? Tu sais, honnêtement, j'ai pas été depuis un bout. En fin de semaine, j'ai amené les enfants à la trampoline, le ice out.
1: Ils sautent,
0: ouais. Hey, moi, j'adore ça, les amener là. Ils ont du fun. On passe vraiment. Puis ça part bien la journée. Ça leur fait dépenser de l'énergie. Mais mettons, là, si tu vas pas d'un petit sauteur le matin entre 9h quand ça rouvre, là, pour les moins de 6 ans, je pense que c'est 25$ pour une heure et demie. Puis Milan et Clara, les deux, là, fait ça 50, mettons, pour les deux. Ouais. Là, la fille, elle me dit, veux-tu le membership pour le mois? Tu sais combien, le membership? Elle dit, c'est 29,99. Je suis venu quand je veux. Puis j'ai une semaine de vacances avec mon gars à rien faire. Je vais leur prendre un membership. Ça va être...
1: C'est sûr, je m'en rentrerai dans mon argent.
0: Je m'en rentrerai dans mon argent. C'est comme la ronde, tu sais. Un ticket pour la ronde, c'est 81$. Puis la page, je pense qu'elle est 75. C'est comme ça.
1: Ouais.
0: Je me souviens plus c'est combien. Les billets de ski, Colin. Tu sais, des endroits, là, dans Charlevoix, le massif, je pense, c'est rendu 135$ une journée de ski.
1: Non,
0: c'est ça. C'est rendu cher. Est-ce qu'il y a d'autres choses qu'on oublie qui vous sautent aux yeux en termes de prix? 1-855-407-2346. 1-855-407-2346. Third Eye Blind. Voici Sammy Charmed Life. François Charon, on s'amène dans les prochaines pour sa chronique techno. Hey, mon papa se fait hacker son courriel. Faut que je raconte ça à François dans les prochaines.

0: Tout d'abord avec Samy Charles Live dans vos 100 000 matins. Bon, là, il y a des faux toutes, là, en technologie. Vous pouvez vous faire pas rien que n'importe quoi. Il semble-t-il qu'il y a un faux chat GPT qui veut voler vos données. François Charon nous raconte ça dans les prochaines minutes. Restez là dans vos 100 000 matins.
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10: Dans quelques minutes, dans les 100 000 matins, on se branche sur la chronique techno avec François Charon. 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

0: Salut François.
1: Hello.
0: Là, il y a un faux chat GPT, là, on embarque là-dedans?
1: Ah ben, il y en a pas un. C'est sûr qu'il y en a, plein. Mais il y en a un particulièrement qui est tellement efficace que ça vaut la peine de prendre quelques secondes de radio pour vous dire attention, les amis.
0: Okay.
1: Là, il y a beaucoup de gens qui, tu sais, ils entendent parler de ça, qui l'ont pas vraiment vécu ou qui se disent « Hey, c'est bien le fun, on peut le télécharger, comme ça je vais l'avoir dans mon ordinateur. » Red flag, attention. Il y a un site web, donc un faux chat GPT qui il est beau, il est propre, t'arrives là, il y a deux boutons. Télécharge pour Windows, télécharge pour Mac. Et vous aurez compris, ben oui, quand vous le téléchargez, ben vous vous infectez. Et c'est un virus qui est vraiment bien fait parce que ils réussissent maintenant à contourner les mesures de protection de votre Windows puis de votre Mac pour installer les merdes. Sur PC, ouais, là, c'est littéralement une porte ouverte, fait qu'ils peuvent contrôler à distance ton ordinateur. Et sur Mac, oui, toi, propriétaire de Mac, qui pense que tu pogneras même pas la grippe parce que tu as un Mac, que tu peux pas t'infecter, là. Ben, désolé, mais c'est un virus qui va aller voler vos mots de passe, certains fichiers personnels, donc faites extrêmement attention. Le meilleur moyen, évidemment, la base, là, on doit, dans toute machine qui va sur Internet, à part des iPhones, des iPads, mettre un antivirus. Des années 2000, t'en mettais un antivirus, là?
0: Ben oui.
1: Ben là, il faut encore en mettre un en 2026. Faut revenir à ça, les amis. Et venez voir la chronique pour vous faire l'œil, pour voir le faux ChatGPT, pour si jamais il se présente à vous, pour faire l'erreur de cliquer pour le downloader.
0: Mais c'est complètement fou parce que ça a comme plus de fin, ces affaires-là. Tu sais, j'en parlais tantôt, mon père. Je reçois un courriel de mon père cette semaine qui dit « Armand Lalonde, allô, je ne veux surtout pas te déranger, mais j'aimerais te parler. Es-tu disponible par courriel? À bientôt, Armand. » Là, je sais que c'est pas mon père.
1: Ben oui, ton père te parle de même, c'est sûr. Hein?
0: C'est ça, là, je l'appelle. Là, je check dans la signature de courriel et ça vient vraiment de son courriel à lui. Puis là, je l'appelle, je dis, père, qu'est-ce qui se passe? Il dit, je sais, peut-être mes chums ont reçu ça, c'est de la merde. Hein? Puis là, hier, il vient à la maison, puis il me raconte qu'un de ses chums s'est vraiment fait pogner dans l'affaire, puis ça s'est rendu jusqu'à l'hôpital, je peux pas parler au téléphone, j'ai un cancer du pancréas, stade 4, faudrait que tu m'envoies des sous.
1: C'est exactement ce que je raconte. Ça, là, le cancer stade 4, j'en parle quand je donne mes conférences. Le problème, c'est que logiquement, ton père ou n'importe qui vit ça, a peut-être, parce qu'il n'y avait pas d'antivirus dans son appareil, a pogné un virus, ou B, avait un mot de passe trop faible pour sa boîte courriel et les fraudeurs sont rentrés dans la boîte courriel. Ça vous prend le duo, les amis, un antivirus et un gestionnaire de mots de passe. Puis, quand vous arrivez sur le site web françoischaron.com, en première page, là, il y a des formations gratuites pour vous accompagner, pour dire quel antivirus mettre. Puis, un petit coup niaiseux en ligne, de dire, installe ça, ça marche de même. Et pour les mots de passe, c'est l'affaire la plus importante. Il n'y a pas un adulte qui doit ne pas avoir de gestionnaire de mots de passe en 2026. C'est une obligation. Fait que si ton papa n'en a pas un, là, tu vas l'accompagner et tu vas y mettre ça dans ses affaires.
0: Ah oui, on va faire ça. Puis tu sais, honnêtement, c'est plate ce que je vais te dire ce matin, mais il y a un de ses amis qui s'est fait pogner, il a envoyé 1 200$. C'est tout ça en l'espace de 24 heures.
1: Là. Mais tu vois, encore une fois, je refais une parenthèse, ce que je raconte dans ma conférence, là, c'est aux gens, c'est quand ils réussissent à rentrer soit dans tes courriels, ou s'ils réussissent à rentrer, puis peut-être que son Facebook a été hacké sans qu'ils réalisent. Ouais. Parce que là, ce qu'ils font, ils vont dans le Messenger et ils vont lire. Fait que tu sais, si c'était son ami, logiquement, il a échangé par Messenger avec cet ami-là. Là, tu vois la vraie nature des conversations.
0: Ouais.
1: Et c'est comme ça qu'ils réussissent à pouvoir se faire passer réellement pour ton père, parce qu'il voit comment il l'appelle. Il l'appelle-tu Bobby en perso? T'sais, toi et moi, fois, on se parle en dehors du micro. Quand on se parle en micro, ben toi, t'es animateur, moi, je suis chroniqueur.
0: Ah oui.
1: Ça va, toi et moi, on est deux personnes qui se ressemblent beaucoup en ondes et hors des ondes. Mais honnêtement, hors des ondes, on a vraiment moins de classe. On est vraiment plus niaiseux. Comme tous les humains. Ben là, si je vois dans ton Messenger la petite vacherie que tu me dis, la petite niaiserie que tu me dis,
0: ah oui.
1: Ben quelqu'un, je vais t'approcher en te disant, hey Max, regarde, je sais pas à qui en parler, mais c'est un traitement expérimental. Ça fait deux mois que je l'ai pas dit à personne, ça fait deux mois que je rentre pas à job. Là, l'hypothèque passe dans deux jours, je suis serré. Peux-tu me donner un coup de main? Je veux dire, même si on n'est pas les plus grands chums du monde, ça fait des années qu'on se connaît, t'es un bon gars. Un, probablement, tu vas peut-être avoir les deux yeux pleins d'eau en disant, voyons, tabarnouche, que François,
2: je sais pas, pense-là.
1: Ben, puis garde, tu veux dire, ben oui, tu vas me l'envoyer le 1000$ pour m'aider, là, tu sais, puis...
2: C'est complètement calme.
1: Et c'est comme ça que ça fonctionne, les amis. Fait que comprenez que c'est extrêmement important de se blinder, parce que en plus de vous protéger, vous, souvent, malheureusement, ce qui arrive, c'est que c'est les meilleures personnes dans votre entourage qui vont être victimes de votre négligence. Puis le cas de ton père, c'est le meilleur exemple. C'est pas ton père qui était victime d'une fraude, c'est probablement la meilleure personne dans son entourage. Tu sais, l'ami qui était prêt à envoyer 1500$ pour ton père, c'est un bon Jack, là.
2: Ben oui, il veut l'aider.
1: C'est une bonne personne.
2: Ben oui.
1: Fait que, et c'est plate parce que c'est la meilleure personne dans l'entourage de ton père qui s'est fait frauder. Fait que, quand on vous répète de vous protéger, c'est pas juste pour vous, c'est de protéger vos meilleurs amis et les personnes précieuses qui vous entourent.
2: Ouais, et pour se protéger, il faut aller sur le françoischaron.com. Toutes les infos sont là, les formations, la tournée mondiale, le Frankie World Tour. Les dates sont là-dessus.
1: Oui, on termine ça en grand le 11 juin à Drummondville.
2: Oh.
1: Si vous n'êtes pas de Drummond, prenez un avion Nolisé, on vous attend. Il reste quelques petits billets, puis après, c'est les vacances pour l'été.
2: À Marcel Dionne, hein, c'est ça?
1: Calme-toi, au stade olympique. Au stade olympique de Drummondville. Voyons donc, tout le monde est stable.
2: On se parle bientôt, François. Salut.
1: On va construire ça. Bye.
2: Salut. C'était François Charon. Allez faire un tour sur lefrançoischaron.com. Hey, en musique, les Cowboys fringants avec Tant qu'on aura de l'amour. Jeff Posey est encore dans l'actualité à cause de ses chansons, de son dernier album. Allez écouter ce qu'il a fait un peu. Vous l'entendez sur Tant qu'on aura de l'amour, mais ça va super bien pour les amours de seconde main de Jeff Posey aussi. On vous tourne ça à haut tout de suite.

0: Il n'est pas un fringant avec tant qu'on a de la mousse. Fallait pas mettre mes écouteurs un jour. Hey, dans les prochaines minutes, Stéphane qui disait, va venir faire un tour, on va l'avoir avec nous vers 8h05, 8h10 à peu près. Stéphane va participer à une marche pour la SLA Québec qui aura lieu à Victoriaville très très bientôt. Et Stéphane a été touché de très près dans son entourage. Puis Stéphane faisait sa base de présentation, le gardien de but émérite dans la Ligue nationale de hockey. Figure emblématique à Victoriaville aujourd'hui, encore impliqué dans le hockey professionnel. Mais il y a une marche qui s'en vient à Victo très bientôt pour le mois de la sensibilisation de la sclérose latérale amyotrophique. Stéphane va en parler avec nous. C'est tellement une maladie qui est épouvantable. Quand ça frappe ton entourage, quelqu'un que tu connais, toi, c'est quelque chose d'assez raide sur le corps humain et sur la famille. On va en parler avec Stéphane au retour.
1: En plus, il y a la grande famille d'Arsenal Media qui est touchée directement par ça, parce qu'il y a un journaliste, lui, de Thetford Mines, qui, lui, a eu un diagnostic de la SLA. Fait que ça nous touche encore plus directement.
0: Ouais, puis il y a beaucoup de marches de Saint-Hyacinthe, Québec, Trois-Rivières, le 6 juin, Thetford, le 7, Sherbrooke, Victo, le 14 juin prochain. Alors, Stéphane, ça va bien pour nous en jaser dans les prochaines.
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2: Bon jeudi, ici Louis-Philippe Arnoirel. Les services de renseignement militaire chinois utilisent des plateformes de recherche d'emploi pour cibler des membres du personnel gouvernemental et militaire. C'est ce que préviennent le Service canadien du renseignement de sécurité et ses partenaires comme le MI5 britannique et le FBI dans un nouvel avertissement. Ils affirment que la Chine cherche à obtenir des renseignements militaires, politiques et économiques privilégiés susceptibles de donner à Pékin un avantage stratégique et tactique. Le gouvernement fédéral prévoit de prolonger d'un an les mesures visant à soutenir l'industrie canadienne de l'acier et de l'aluminium face aux difficultés liées aux droits de douane. Le ministère des Finances du Canada indique qu'un programme de remise qui rembourse à certaines entreprises les droits de douane canadiens sera prolongé jusqu'à la fin 2027. Les importations d'acier en provenance de pays autres que les États-Unis et le Mexique continueront également d'être soumises à des droits de douane de 50 % au-delà d'un certain quota pendant une année supplémentaire. Ces deux programmes devaient prendre fin plus tard ce mois-ci. La première ministre albertaine Danielle Smith a plaidé hier pour une alliance Albert-Beck ou Québerta, selon ses mots, en mission dans la vieille capitale alors que sa province est en plein débat référendaire. Elle a appelé à un rapprochement économique et politique avec le Québec. Elle a évoqué que sa province est toujours ouverte à des projets de pipeline ou de terminal au Québec pour exporter son gaz et son pétrole comme celui de Marinvest. Et pour terminer, à l'international, Israël et le Liban ont convenu hier de renouveler leur fragile cessez-le-feu et de créer plusieurs zones de sécurité pilotes à l'intérieur du Liban, d'où les militants du Hezbollah seraient bannis. Les deux parties ont déclaré que le cessez-le-feu dépendait de la cessation totale des tirs du Hezbollah et de l'évacuation de tous ses membres des zones situées au sud du fleuve Litanie. C'est ce qui complète vos actualités Arsenal Media. Passez une bonne journée sur nos ondes.
3: Commençons avec les nouvelles du sport et surtout de la Ligue nationale de hockey parce que c'est la finale de la Coupe Stanley ce soir qui se poursuit match numéro 2 en Caroline entre les Hurricanes et les Golden Knights. Je vous rappelle, les Golden Knights ont gagné le premier match. Ça sera sûrement la revanche de Brad Brindamour et des Hurricanes ce soir, tenter de niveler la marque. Sinon, on reste dans le monde du hockey. John Cooper qui a été nommé entraîneur-chef de l'année. Pouvez-vous croire que John Cooper a jamais été nommé entraîneur-chef de l'année? Coupe Stanley avec Tampa Bay, t'sais, on peut bien croire qu'il y avait des bonnes équipes, mais quand même, on sait que c'est tout un entraîneur. Et on reste dans la Ligue nationale et dans les entraîneurs. T'en as parlé rapidement hier, Max, mais ça se pourrait que Patrick Roy soit pressenti pour le titre d'entraîneur-chef du côté de Toronto. Hey, Montréal, Toronto, avec Patrick Roy derrière le banc à Toronto.
4: Puis un samedi soir au Centre Bell.
3: Hey boy, ça serait quelque chose. Sinon, on se déplace dans la LPHF. On reste dans le monde du hockey. Là. La victoire qui doit protéger des joueuses en vue du repêchage d'expansion. Ben, c'est sans surprise qu'on a protégé Anne-Renée Desbiens, Marie-Philippe Poulin et Laura Stacy. Sinon, on se déplace du côté de Roland-Garros. C'est terminé pour Félix Auger-Aliassime. Ouais. Il s'est fait éliminer hier par l'Italien Flavio Coppoli. Et là, aujourd'hui, on regarde ce qui se passe en demi-finale. Zverev va affronter Mensik et une demi-finale toute italienne entre Arnaldi et Flavio Coppoli. Chez les dames, hier, j'en parlais à cette heure-ci, puis je disais, ah, Rina Sabalenka, tête de série numéro 1, t'es en train de planter l'autre, une domination, puis tout. Après que j'ai dit ça, ça a reviré bout pour bout et Arina Sabalenka s'est fait éliminer hier en quart de finale du côté de Roland-Garros. Et sinon, rapidement, c'était le début de la finale dans la NBA. Les Knicks de New York qui l'ont emporté au domicile des Spurs de San Antonio et ils prennent les devants 1-0 dans cette finale.
4: OK, merci Fred. Très heureux de faire une place à Stéphane Fizet dans les prochaines minutes dans vos 100 000 matins. Stéphane va prendre part à une marche à Thetford Mines pour la société. C'est tellement une maladie terrible et Stéphane a été touché de près. Puis si on peut aider à amasser des sous pour la recherche, justement, ça nous fait plaisir de faire notre bout de chemin. Fais ça après Dan Stairs, voici Matt Mason tout de suite dans vos 100 000 matins.

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3: Oh. Très heureux de le rejoindre ce matin pour une cause super importante. On est dans cette période-là où on veut faire la promotion des activités qui visent à sensibiliser les gens à la sclérose latérale amyotrophique, la SLA. Et la SLA Québec organise présentement des marches un peu partout au Québec. Il y en a à Saint-Hyacinthe, à Québec, à Trois-Rivières le 6 samedi, à Thetford le 7, Sherbrooke, Victoriaville le 14 juin. Et il va prendre part à deux de ces marches-là, celle de Thetford et celle de Victoriaville. Stéphane Fizet, salut!
4: Salut, ça va bien?
3: Ça va toi?
4: Ça va très bien aussi.
3: Merci de prendre du temps parce que c'est une cause qui est importante. Puis Stéphane, c'est une cause qui touche, c'est mettons les choses en contexte. Toi, t'as un membre de ta famille qui a été frappé par la SLA.
4: Oui, j'ai un de mes oncles, ça fait quand même plusieurs années de ça, là, qui a été atteint de ça. Puis c'est vraiment une maladie qui est incroyable, qui est incurable présentement. Puis ton espoir de vivre quand t'es diagnostiqué de cette maladie-là, c'est 5 ans. Fait que c'est une maladie cruelle. Toutes les maladies sont cruelles là, mais celle-là, c'est que c'est ton corps, ton cerveau va fonctionner jusqu'à la fin à 100%. Mais tu vas commencer à perdre la parole, tu vas plus quand même marcher, tu vas plus quand même bouger tes bras puis tout ça, mais tu vas être conscient de tout. Fait que si tu es conscient que ton corps va comme mourir petit à petit,
3: ouais,
4: mais ton cerveau il est là à 100%. Fait que c'est vraiment t'es prisonnier de ton corps là, comme qu'on pourrait dire. C'est vrai que c'est une maladie qui est vraiment cruelle. Non?
3: C'est épouvantable. Puis tu sais, comme on disait, ton oncle l'a vécu. Tu sais, d'accompagner quelqu'un là-dedans au quotidien, t'essaies de faire du mieux que tu peux pour adoucir un peu. Tu sais, ça, c'est plate à dire, mais sa fin de vie, mais pour la famille alentour, pour l'entourage, voir quelqu'un dépérir comme ça aussi, c'est épouvantable.
4: Ah, c'est incroyable. Tu sais, ma tante là, elle a été incroyable avec mon oncle. Tu sais, mon oncle qui était le deuxième plus grand chevalier de colon au monde. Fait que c'est un monsieur qui était vraiment important puis dans ce domaine-là. Fait que c'est un monsieur qui faisait beaucoup de souper puis de conférences, des choses de même. Puis quand il était atteint de ça, la première chose qui est arrivée, lui, c'est perdre la parole. Fait que là, durant ses speeches, ben il m'écrivait, il réussissait à m'écrire ses speeches puis tout ça, puis c'est moi qui allais céder ses speeches pour lui. Puis c'est de voir dans sa face qu'il comprenait tout. Puis c'est qu'il était là. Puis il entendait mes speeches, puis il avait de l'air à être fier de ça. Puis fait que c'est quelque chose qui me touchait beaucoup. Fait que c'est une des raisons pourquoi que j'ai décidé de m'impliquer avec eux autres.
3: Ouais, parce que ce qu'on veut avec ces marches-là, de un, c'est sensibiliser le public à cette maladie-là, mais aussi soutenir la recherche puis la promouvoir, cette recherche-là, pour espérer peut-être un jour trouver un remède ou une solution pour en venir à bout là.
4: Ouais, absolument. C'est trouver c'est quelque chose qui pourrait c'est trouver de l'argent pour aider les familles à pouvoir supporter leurs membres de leur famille là-dedans. Puis après ça, dans les recherches, ils peuvent trouver quelque chose pour améliorer le confort ou bien que ça dure un petit peu plus longtemps là, ta vie après ça. Puis à un moment donné, peut-être un jour, trouver la solution de comment guérir cette terrible maladie-là.
3: Là, je suis sur le site avec le calendrier des marches. J'ai donné les dates tantôt. On peut s'inscrire, on peut trouver une équipe, on peut donner, on peut participer de plein de façons différentes.
4: Oui, absolument. C'est tu vas sur le site de la SLA, puis comme tu dis, t'as les horaires de toutes les marches, ça. Puis c'est un don n'est jamais un mauvais don, c'est comme qu'on aime dire là. Fait que si on peut ramasser le plus d'argent possible, puis moi quand je vais être là pour ces deux marches là, puis vous voulez venir me parler de hockey, de n'importe quoi, si on n'est pas obligé de parler de la maladie là, si on peut parler de toutes sortes de choses, ça va me faire plaisir de marcher avec vous autres puis de discuter Certains, il y en a qui vont me parler du Canadien durant ces matchs-là. Oui. Ça, je suis pas mal persuadé.
3: Oui, puis là, toi, t'aimes pas ça en plus, parler de hockey et parler du Canadien. Là.
4: Non. Ça fait pas partie de ma vie, fait que... ça va me faire plaisir.
3: Allez faire un tour sur le jeudonneenligne.a. Ben regarde, je vais t'en poser une avant qu'on parte sur le hockey, parce que je savais que t'étais là, puis je sais que ça te fait toujours plaisir. Tu sais, le Canadien est sorti hâtivement. Ben hâtivement. Non, pas hâtivement. Le Canadien est sorti au troisième tour après avoir accédé au carré d'as. Parle-moi de Jakub Dobesch. Qu'est-ce que l'ancien gardien de but Stéphane Fizet a vu dans Dobesch dans cette série-là?
4: J'ai été impressionné. C'est comme tout le monde, là, c'est quand même un gardien recrue. Il n'y a pas personne qui savait à quoi s'attendre de Dobesch au début des séries. Ouais. C'est durant la saison, quand il gardait les buts pendant 4, 5, 6 matchs d'affilée, au cinquième ou au sixième match, il y avait toujours comme un petit peu de difficulté. C'est mentalement, où il donnait un mauvais but ou des choses dans le même. Fait que personne ne s'attendait savait à quoi s'attendre pour les séries éliminatoires. Puis le fait, qu'est-ce qu'il a fait dans les séries, ça a été vraiment impressionnant. C'est là, tu as vu comment que c'est un gardien de but qui carbure pas nécessairement à la pression, mais au challenge. C'est de pouvoir être là soir après soir, ouais, période après période. Puis de même s'il donnait, puis il n'a pas donné beaucoup là, de mauvais buts, mais même s'il donnait, mettons, un mauvais but où l'équipe commençait mal des parties, comme qu'on sait que le Canadien, il a trop parti pas de la bonne façon leur match durant les séries éliminatoires, mais lui, il était quand même de garder son focus, son mental à bonne place, puis donner une chance à son équipe de se rendre le plus loin possible dans les séries. Puis si on s'en cachera pas, là, si Dobesch n'est pas là, il s'amasse pas dans le corridor, là, le Canadien. Là. Fait que il a été vraiment impressionnant durant les séries éliminatoires.
3: Vous voyez, ça peut avoir l'air de ça, une conversation avec Stéphane Fizet, si vous allez aux marches à Salatetford puis à Salavictoriaville. Stéphane, merci de ton temps ce matin. C'est toujours un plaisir de prendre tes nouvelles, puis bravo pour l'implication.
4: Hey, merci de nous donner ce temps-là de pouvoir en parler puis d'inviter les gens. Fait qu'encore une fois, venez marcher puis on va avoir du plaisir.
3: Jeudonneenligne.org, c'est le site sur lequel vous pouvez leur retrouver leur heure des marches. Vous allez pouvoir sur la page de la SLA comme ça donner vous inscrire. Stéphane, merci beaucoup.
5: Merci.
4: À la prochaine. Bye.
3: Salut. Hey, la toune qui s'en vient là, ça vient de sortir. C'est une exclusivité exclusive. On est bien content de vous jouer ça. C'est Orange Lessard qui collabore avec nos chums de classe moyenne. C'est la nouvelle. Ça s'appelle « Je t'en vacances », le meilleur de la musique, c'est haut.

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0: C'est toujours bon, les boys de classe moyenne avec Orange de Sang. Honnêtement, j'adore cette chanson-là. C'est fun au bout, puis vous allez l'entendre pas mal sur nos ondes avec raison. La tournée des grands bazous à venir, c'est U2 avec Desire. Richard Z vous attend sur l'heure du lunch. Lui, il est toujours là. Rendez-vous, manquez-le pas. Puis nous autres, ben, il reste encore pas mal de temps. On est jusqu'à 9h, jusqu'à l'arrivée de Stéphanie Gagné. Manquez pas la game avec Bruno Gervais à venir à 8h30 ce matin. On plonge à la série Hurricanes Golden Knights. Qui va l'emporter? Ben, hâte de voir ça. On retourne dans vos 100 000 matins.
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5: Bon jeudi, ici Louis-Philippe Arnoirel. Un patrouilleur frontalier a été blessé à la suite de l'interception d'un véhicule d'un présumé passeur dans la nuit de mardi à mercredi dans le secteur de Noyant en Montérégie. Une opération avait été déclenchée afin de localiser 5 individus qui venaient de traverser illégalement la frontière selon des informations reçues de la United States Border Patrol. Le conducteur aurait omis de s'arrêter, percutant de manière délibérée la portière du véhicule de police et le blessant avant de prendre la fuite. Chetan Kumar, 25 ans, a été arrêté et fait face à des chefs d'accusation de voies de fait contre un agent de la paix, conduite dangereuse et délit de fuite. Quant aux 5 migrants, ils ont été arrêtés et pris en charge par l'Agence des services frontaliers du Canada. Toujours dans le Haut-Richelieu, la municipalité de Saint-Sébastien a mis en garde sa population dans la journée d'hier. Des invasions de domiciles auraient été rapportées cette semaine sur leur territoire. Les résidents sont appelés à la vigilance et à s'assurer que leurs portes sont bien verrouillées. Les témoins d'un comportement suspect ou d'un acte répréhensible peuvent contacter la Sûreté du Québec en composant le 911. Du côté de Huntingdon, la députée caquiste Carole Mallette ne sollicitera pas de second mandat. La coalition Avenir Québec sous Christine Fréchette demeurerait cependant son choix pour les prochaines élections. Dans une lettre, elle s'engage à s'assurer une transition responsable et respectueuse des dossiers, contrairement à ce qui aurait été fait en 2018 selon elle. Et pour terminer, 4 nouveaux cas de la rage du raton laveur ont été confirmés en Montérégie en début de semaine. Un spécimen se trouvait sur le territoire de Sainte-Brigitte-d'Iberville dans le Haut-Richelieu et un autre à Richelieu dans la MRC de Rouville. Le ministère de l'Environnement a d'ailleurs prolongé hier l'interdiction de transporter certains animaux vivants comme les moufettes, ratons, renards et coyotes sur le territoire de plusieurs municipalités afin d'éviter la propagation de la maladie. C'est ce qui complète vos actualités Arsenal Média. Passez une bonne journée sur nos ondes.
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7: Montérégie, si jusqu'à date t'as résisté à te mettre des shorts, ben aujourd'hui tu flanches, c'est sûr. Là, une autre super belle journée qui nous attend, c'est du soleil, maximum 30. Ça se réchauffe rapidement ce matin là, pour Saint-Jean et les environs. Actuellement, on est à 19 degrés. Autre bonne nouvelle là-dedans, c'est que demain, on prévoyait une journée grise, mais finalement, c'est du soleil, maximum 29, avec une autre belle journée qui nous attend pour demain. C'est en fin de semaine où ça va être un peu moins le fun, on prévoit un week-end sous la pluie. Je tiens à saluer Yves Dubé de Brasserie Y du côté d'Iberville. Merci d'être avec nous autres, tout le monde, ce matin. On vous souhaite une excellente journée.
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1: La game. Oh. Pour la game de ce matin, c'est Bruno Gervais, RDR. Salut Bruno!
2: Hey, bon matin, la gang!
1: Hey, finalement, on aura foiré au travers de cette saison du Canadien de Montréal. On peut vaquer à nos occupations. Mais c'est fou, pareil, quand, tu sais, quand on travaille dans le domaine du média sportif, quand les Canadiens est encore en vie, à quel point on ne fait que ça ou à peu près. Puis il faut saluer la belle récolte de points cette saison, puis le parcours en série, je pense.
2: Oui, ça a été une superbe saison de A à Z. Moi, je pense que tout ça, là, il y a comme de quoi qui a commencé après les Quatre Nations l'année dernière, qui s'est propagé, qui a continué jusque-là. Ça a été une saison, là, tu sais, magique. Tu regardes, tu fais la liste de tout ce qui s'est passé dans la saison. T'en as pour 3-4 saisons, ça, de lancer compte, là, t'sais, avec les 50 buts de Carpir, de la saison de 100 points de Suzuki, Slavkovski, Demidov qui arrive, la situation des gardiens. T'sais, t'as tellement de stock. Puis de là, ça c'est... Puis ce qui est le fun de tout ça, de toutes ces histoires-là, c'est que c'est tout dans le positif. Puis ça l'a mené l'équipe à rentrer en séries éliminatoires, puis là, à vivre des matchs numéro 7, à sortir des équipes qui aspiraient aux grands honneurs, t'sais, de vraiment passer à l'autre niveau, au niveau des séries éliminatoires. Fait que ça, c'est le fun. Puis oui, ça l'étire la saison pour tout le monde qui couvre ça, mais ça l'étire le côté le fun. C'est que t'es proche, tu suis le jeu, tu le match, puis ça devient le fun pour tout le monde. Puis en plus, il faisait pas si beau que ça. Ouais. On n'a pas manqué trop de soleil.
1: Non, c'est ça. C'est comment, Bruno, quand tu joues dans le pro, tu sais, dans la Ligue nationale de hockey, là, t'es dans le beat des séries, là, t'es dedans là, en tant que joueur, c'est 7 jours sur 7, tu retournes à peu près pas chez vous, t'as comme plus de vie à part jouer en série, puis là, mané, bang, c'est fini.
2: Ben, c'est ça, c'est que tu disparais. C'est que tu manges, tu dors, tu joues au hockey. Tu manges, tu dors, tu joues au hockey, tu manges, tu dors, tu joues au hockey. Tu essaies de manger plus, puis de dormir plus, puis tu joues plus au hockey. C'est tout ce que tu fais. Puis t'as comme, tu sais, le monde autour de toi, je pense qu'ils prêts le comprennent, là. Puis il y a une bulle qui se forme autour de ça, puis t'es juste pour ça. Tu rentres dans, tu sais, faut que tu sois aussi dans un état d'esprit. T'essayes entre les matchs de relaxer, de décrocher un petit peu, de jeter mentalement, il faut que tu le fasses. Mais tu tombes dans un mode parce que tu sais, t'as mal, t'as de la douleur, faut que tu continues, t'es fatigué, faut que tu continues. Puis à chaque fois, c'est comme le plus gros match de l'année. Puis là, t'as un match face à l'élimination, puis t'as mal partout, t'es fatigué, t'as la grippe, tu pulls pas, mais il y a pas rien, tout ça prend le bord. Il y a plus rien qui existe à part le score final sur le tableau à la fin de ce match-là.
1: Ouais, c'est quand même fou parce que c'est dans tout ce qu'on aura vécu cette saison. Il y a eu plein d'affaires positives que tu as nommées, mais le Canadien a des dossiers à adresser quand même dans l'entre-saison. Le travail a déjà commencé pour Kent Hughes. Il y a Kirby Dach, il y a Samuel Montembeau, il y a Patrick Laine, c'est fini, on le sait. Il y a Brandon Gallagher. La saison morte, le off-season, pour les gérants généraux, c'est de la job, là.
2: Oh oui, mais tu sais, c'est à l'année. Faut que tu sois capable de tout le temps voir en avant. T'as vraiment les yeux à l'horizon, puis tu regardes ce qui s'en vient. Tu sais, au deuxième étage, moi, ce que j'aime beaucoup du Canadien, c'est qu'il faut pas que tu sois dans l'émotion. Faut pas que tu sois dans le moment présent. Faut pas que tu aies le nez collé sur l'arbre. Ouais. Faut absolument que tu vois ça venir de loin. Puis c'est ça ta mission. Fait, tu sais, c'est toutes des situations là que là, maintenant, le hockey est fini. Tout le monde se tourne vers ces situations-là. Mais t'es au deuxième étage, ça fait longtemps que tu y penses, ça fait longtemps que tu regardes. Ça veut pas dire que t'as la réponse tout de suite, parce que faut que tu sois capable de laisser le joueur répondre, faut que tu sois capable de... Mais ça fait longtemps que c'est sur ton tableau, sur ton radar, puis tu dis, bon, qu'est-ce qu'on fait? Puis je suis certain que dans la situation, exemple Gallagher, ben, maintenant, vient cette conversation-là. Si ton idée est de le garder lui, puis qu'un autre, tu le garderais pas... Ben, après moi, il joue pendant les séries éliminatoires.
1: Ben non, ça, mais c'est
2: là, tu sais, tu fais ton... OK, le plan va être ça. Fait qu'on va suivre le plan. Il y a un pourcentage. S'il y a des choses que tu laisses à Martin, que lui est dans le moment présent. Mais il y a des choses que à l'horizon que tu es capable de dire. Puis ça, c'en est une. Oui, ça va être du travail, mais tu nommes tout ça. C'est pas... C'est des dossiers importants, mais c'est pas des dossiers majeurs. Tu sais, c'est ça que le Canadien s'est placé dans une situation là. Il va avoir des mid-offs. J'ai vraiment hâte de voir parce qu'il y a beaucoup de plafonds de verre à Montréal avec le contrat que t'as donné à Suzuki, le contrat que t'as donné à Caulfield, à Hudson. Ça va être dur en tabarouette pour des mid-offs d'arriver et de dire, hey, moi, je veux faire plus que tout ce beau monde-là. Ça va être difficile. Même s'il y a des places à travers la ligue qui seraient capables d'aller chercher plus.
1: Hey, Anderson demande 14 millions, là. Tu sais, il y a des gars dans la ligue, là, qui commandent des salaires assez élevés. Moi, j'ai hâte de voir le baromètre va se mettre tout cet été. Et puis, de toute façon, c'est dans le cas de Demi Dov, le 2-3 millions qui va manquer, BI, qu'il représente, vont lui donner, là, ce que j'ai entendu. Ben,
2: exactement. Tu sais, il est tellement bien hydraté qu'il n'y aura pas de problème avec ça. On va s'occuper de ça. On va s'occuper du reste. Fait qu'il va pouvoir avoir un salaire avantageux pour la masse salariale du Canadien. Puis, BI, on s'occupe du reste.
3: OK, l'info pub, les gars, là, ouais. Ça va faire.
1: Hey, je veux qu'on parle de la série, de la finale de la Coupe Stanley. C'est vraiment, tu sais, Le premier match, là, quand Torts a arrêté son banc en disant, hey guys, là, on relaxe puis on frappe, ça a viré de bord d'un côté. J'ai encore la misère à me positionner, à savoir qui domine qui dans cette série-là. Ça, c'est tellement deux clubs différents, c'est dur à décrire.
2: Ben, je te dirais que, tu sais, de mémoire, pis c'est dur parce que t'as un an de différence entre chacune des éditions, mais ça faisait longtemps que j'avais pas vu un match numéro un. Purement, tu regardes le match aussi bon. Ouais. Dans les dernières années, là, quand tu arrives en finale, là, si tu t'arrêtes puis t'arrives d'une autre planète puis tu fais juste regarder ce match-là, ça c'est le hockey, au moins ça c'est les deux meilleures équipes. Et c'est pas fort, tu sais, c'est des très bonnes équipes, mais t'es tellement en mode survie, les équipes sont éclopées, puis t'es en toute fin, puis là ça jouait là, on dirait que ça jouait dans l'eau, Colin, puis la rondelle était carrée. Fait que tu sais, t'essayais, puis là, les gars se battent. Oui, de temps en temps, t'as des beaux flashs, mais en termes de qualité de jeu, c'est un jeu qui a bien changé. T'es pas mal plus sur le défensif, t'es pas mal plus, tu veux pas faire d'erreur, il y a plus grand jus dans le tank. Là, t'as deux équipes qui sont en santé, qui ont même, tu sais, je pense que Vegas, avec Lauzon qui est revenu dans la formation, c'était la première fois qu'ils avaient leur formation complète depuis le début de l'année, au match ouverture, ou quelque chose comme ça. Fait que là, c'est une équipe qui est en santé. Même affaire avec les Hurricanes, que eux autres, ils ont pas joué, ils ont une défaite depuis le début des séries, là, ça, c'était leur deuxième. Fait que t'as deux équipes en santé, ça a été tout un match. Il y a eu des bons moments des deux côtés, ce match-là aurait pu aller des deux côtés. Les Hurricanes ont vraiment imposé, tu le sais, t'arrives en Caroline, avec l'équipe de Bredamo, c'est une tempête. Vegas, là, ça leur a coûté. Tu sais, cette tempête-là leur a coûté deux buts, les deux buts de Healers, avec deux erreurs, une de Theodore, puis un mauvais changement. Ça l'ouvre la porte un peu. Fait que là, tu te retrouves dans cette situation-là. Mais le niveau d'exécution des Golden Knights, c'est ça qu'ils ont ramené dans le match. Parce que les buts qu'ils réussissent à marquer, tu sais, le but de Hurtle qui a fait la différence, là, c'est un espèce de carrousel offensif de passe et va, que tu pratiques très, très, très souvent, mais qui a été exécuté à la perfection. La passe de Marner à Carlson, c'est phénoménal.
1: Fait, c'est
2: le niveau, là, c'est ça que Vegas a bâti, c'est que c'est une équipe qui peut te faire mal de toutes sortes de façons. La passe de Theodore, qui vient frapper Howden, là, à l'embouchure du filet. Tu sais, c'est des jeux comme ça, c'est des jeux élites qui ont été capables de battre les Hurricanes. C'est un peu ce que le Canadien a fait dans le premier match. Oui. Hein, l'exécution était là, a donné des échappées, etc. Puis après ça, les Hurricanes, là, ils ont juste levé la température un peu, puis là, c'était un peu trop pour le Canadien. Fait que j'ai hâte de voir s'ils vont être capables de faire contre les Golden Knights.
1: Ça va être très bon. On poursuit ça ce soir, cette série-là, match numéro 2. Bruno, merci de ton temps. On se reparle la semaine prochaine.
2: Hey, salut mon Max. Bon golf, là.
1: Hey, salut. Merci, Bruno Gervais de RDS.
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0: Après les pins avec chance dans vos 100 000 matins, j'aime tellement le grain de voix de ce gars-là, c'est malade. La qualité sonore d'Arpin Lépine. J'ai hâte de voir, tu sais, là, l'album est sorti, c'est super bon. J'ai hâte de voir comme dans 5 ans, il va être rendu.
1: Le genre d'artiste que fort peut faire, hein.
0: Ouais, c'est un bon Jack, là, une fois de temps en temps, tu replaces les idées, là. Oui,
1: ça accroche la voix.
0: Ah oui, ça accroche la voix, puis ça fait ça d'une belle voix de country rock. Ouais. OK, 8h39, encore une vingtaine de minutes à vos 100 000 matins. Restez là, on vous accompagne. Je suis à l'arrivée de Stéphanie Gagné.
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1: Hier, dans l'émission Le Trafic avec Marie-Pierre, c'était l'heure de la chronique touristique comme à tous les mercredis. Et si vous l'avez manqué, ben vous êtes chanceux. Parce que nous, en général, on rediffuse les chroniques le lendemain matin. Mais tu sais, je vous invite quand même à pas manquer l'original, à être là les mercredis, ben être là du lundi au jeudi entre 15h et 18h avec Marie-Pierre pour son émission Le Trafic. Donc hier, comme à l'habitude, elle s'est entretenue avec Dominique Provost de Tourisme Montérégie. Encore une fois, un paquet de belles propositions, des activités à faire tout au long de ce week-end. Manquez pas ça, on rediffuse la chronique dans quelques minutes. Tout de suite après Alex Warren dans le meilleur de la musique, c'est la pièce Fever Dream sur les ondes du Haut 181.

0: Dominique Provost de Tourisme Montérégie, salut!
1: Salut!
0: Hey, on a-tu une belle semaine?
1: Écoute, c'est incroyable, ça fait du bien honnêtement.
0: Ça
1: bon
0: fait
1: pour le moral.
0: Ah oui, ça fait vraiment du bien. Et on commence avec un gros week-end, les régates internationales de Sorel-Tracy.
1: Ouais, ça va être vraiment cool en fin de semaine, vendredi, samedi, dimanche, du côté de Sorel-Tracy. On connaît les régates, c'est un gros événement, haut en adrénaline, il y a de la vitesse. C'est vraiment cool honnêtement, je sais pas si tu as déjà vécu cette expérience-là.
0: Non,
1: je suis jamais allée. Les moteurs sont très puissants, ça te vibre à l'intérieur. D'ailleurs, si vous y allez avec des tout petits, mais même pour les adultes, là, peut-être des casques ou des coquilles ou
0: pour
1: des bouchons, parce que c'est quand même fort.
0: Ouais.
1: Mais honnêtement, c'est vraiment impressionnant. Donc, toute la fin de semaine, il va y avoir des compétitions. Je le mentionnais, c'est vraiment un événement qui est le fun, qui est festif. Il va y avoir aussi des prestations musicales, donc des 5 à 7 sur une terrasse.
0: Okay.
1: Le vendredi soir, il y a un DJ qui va être là pour l'after party. Il y a une zone familiale qui est là aussi pour animer les tout petits. Donc, c'est vraiment pour tout le monde. Super le fun. Beau week-end. Les billets sont au coût de 40$, donc ça peut valoir la peine d'aller là. C'est une des premières compétitions là dans l'année au niveau des régates qu'on sait que souvent finissent avec ceux de Valleyfield. Donc, un premier événement qu'on peut vivre du côté de Sorel.
0: Et du côté de Valleyfield, justement, là, je sais pas si je vais bien le prononcer, APDIS?
1: Oui, en fait, c'est un acronyme.
0: OK.
1: Oui, c'est ça. Puis, c'est le genre d'événement que moi, je trouve vraiment intéressant. Puis, c'est pour ça qu'on trouvait vraiment important de vous en parler. Ça se passe vendredi et samedi. En fait, l'APDIS, c'est l'Association pour les personnes ayant une déficience intellectuelle du Suroît. Donc, c'est un événement qui, à la fois, est festif.
0: Ben
1: c'est un festival, on aime ça. C'est notre côté latin qui veut fêter, mais on est là pour une bonne cause. Ils ont une super belle programmation. Donc, vendredi, ça va être thématique country. Donc, il va y avoir Véronique Labbé qui va être là avec Francis de Grandpré. Et le samedi, c'est Billy Dupage et le gros spectacle, c'est Marie-Mé.
0: Ah, mon
1: c'est
0: Dieu,
1: très cool, honnêtement. Là, pis, ça se passe au parc d'Elfa-Sauvé qui est en plein cœur de Valleyfield. Fait qu'on est au cœur de la ville dans un super bel endroit à l'extérieur. Fait que beau week-end pour une bonne cause. C'est 40$ pour les billets et pour les 10 ans et moins, c'est gratuit. Fait que c'est le fun aussi d'y aller avec la famille. Il y a plein d'animations qui sont sur place. Donc, pour la bonne cause, ça vaut la peine d'aller voir des beaux spectacles en fin de semaine à l'Abdi en musique.
0: Et les seigneuriales de Vaudreuil-Dorion.
1: Écoute, là, la saison des festivals a commencé.
0: Ça part,
1: là, ils s'enlignent un après l'autre. Donc, toujours tout le week-end, vendredi, samedi, dimanche, du côté de Vaudreuil-Dorion, c'est les Seigneuriales, un événement qu'on connaît, qui revient année après année, qui est un des incontournables de la Montérégie, qui est organisé par le Musée régional de Vaudreuil-Soulanges. Donc, on va vivre un peu des reconstitutions historiques. Il y a beaucoup d'animations sur place. C'est vraiment accessible à tous. Là. On n'a pas besoin des férues d'histoire.
0: Ouais,
1: c'est vraiment accessible. Il y a beaucoup de zones d'animation. Il y a des personnages costumés, des activités familiales, des jeux, des découvertes pour tout le monde. Il y a des expériences immersives aussi qui vont nous amener un peu dans la vie qu'on avait dans le temps des seigneuries.
0: C'est fou, hein? C'est la technologie qui nous ramène à l'époque.
1: Qui nous ramène dans le temps.
0: Mais oui.
1: Je sais pas, d'ailleurs, je fais un petit aparté qui a pas rapport. J'ai vu qu'il y a des influenceuses qui se filmaient puis qu'on se voyait dans le Moyen-Âge, tout ça.
0: Ah
1: là.
0: Ouais.
1: Tu sais, ce genre de truc-là qu'on peut vivre, mais avec des interfaces numériques, c'est vraiment cool.
0: Vraiment.
1: Fais de la parenthèse. C'est encore plus cool de le vivre en vrai du côté des seigneuriales. Donc, un gros aparté pour plonger dans le patrimoine québécois avec une belle fin de semaine du côté de Vaudreuil-Dorion.
0: Et le festival du Richelieu maintenant.
1: Ben, en plus, là, comme on le dit, commence à faire beau.
0: Ouais.
1: On veut profiter des plaisirs nautiques. Il y a un beau party qui se passe samedi et dimanche du côté du club de canotage OBC pour Otterburn Park. Donc, ça se passe à cet endroit-là. Fait que c'est vraiment un bel événement rassembleur. On va pouvoir essayer des kayaks, des planches à pagaies, des bateaux dragons. Fait que vraiment vivre les sports nautiques à cet endroit-là. On le dit, c'est un party. Fait qu'il va avoir de l'ambiance. Je trouve ça quand même assez loufoque, mais je trouve ça drôle. Il y a une course des élus. Donc, toutes les personnalités politiques de la région.
0: Bien
1: en fait, plusieurs vont être là. Fait qu'on veut les voir se ridiculiser. Un peu sur un bateau dragon, ça vaut la peine d'aller là juste pour ça. Juste pour ça.
0: Oui.
1: Donc, je disais, beaucoup d'animations et des activités qui vont être là. Puis, tu sais, c'est le fun, le Richelieu, c'est tellement une richesse qu'on a. Fait que faut découvrir comment en profiter avec les visites nautiques. C'est 100% gratuit. Faut juste s'inscrire avant, mais c'est gratuit. Fait qu'en plus, c'est une belle activité comme ça qui ne coûte pas un sou.
0: Profitez-en. Et mon Dieu, je pensais pas avoir ça si tôt dans la saison. Un beach party.
1: Ben, ça a l'air que c'est le début vraiment officiellement.
0: Ben oui,
1: on le voit que les températures, là, tu sais, les 26, 27, là, qu'on a actuellement, là, c'est magique. Donc, samedi et dimanche, du côté de la plage Le Sablon à Sainte-Polycarpe, plage assez connue là, qui est du côté de l'ouest de la Montérégie. Ils organisent le gros beach party pour l'ouverture officielle de la plage. Tu sais, qui dit beach party, dit de l'animation, dit du fun, de la musique, beaucoup de jeux de plage qui vont être sur place. il y a quand même des endroits qu'on peut relaxer aussi là, c'est pas juste la grosse folie.
0: C'est pas un gros rave.
1: Exact.
0: Là,
1: c'est... Mais c'est vraiment le début officiel de la plage. Donc beaucoup de choses sur place, il va y avoir de l'animation, des surprises aussi pour lancer l'été. Donc il faut juste payer l'accès à la plage habituellement, mm-hmm. qui coûte environ 13$, puis c'est gratuit pour les tout petits de 3 ans et moins. Fait que écoute, ça fait du bien au moral honnêtement d'entendre parler de plage là, fait que juste pour ça, je suis bien content de vous parler de ça aujourd'hui.
0: Oui, l'été est lancé ou quoi?
1: Ben écoute, je pense qu'on va falloir s'y rendre à l'évidence. C'est là, on est dedans là.
0: Merci Dominique.
1: Merci à toi.
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0: Alors voilà, c'est fini pour vos 100 000 matins. Bonne nouvelle, il en reste une cette semaine. On va se retrouver demain à compter de 5h58 pour l'édition du vendredi de vos 100 000 matins. Et déjà le 5 juin.
1: Ça passe vite.
0: C'est malade comment ça passe vite. Fait beau aujourd'hui, profitez-en. Si vous travaillez à l'extérieur, on a une pensée pour vous autres. Hey, j'ai passé devant du monde l'autre jour de paysagement. Là. C'est des belles journées, c'est des belles jobs. C'est le fun l'été, c'est cool, mais c'est demandant par exemple. Ça, t'as envie de sauter dans la piscine en terre quand t'arrives à la maison.
1: Ouais, ou quand tu vois le camion de goudron là, pour les gars qui font les toitures et toute la quête. Boy. Mais tu sais, ils ont des boss, ces gens-là, qui sont moins conscients parce que ben souvent, tu sais, ils vont dire, OK, les gars, on travaille pas aujourd'hui, il fait trop chaud.
0: Non, non, c'est ça. Bon, on a une pensée pour vous autres. Merci d'être là. Merci d'avoir été là aujourd'hui. On se retrouve demain. Salut tout le monde. Bye bye.
1: Salut. Oh!

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2: C'est une autre belle journée qui débute et on fait ça ensemble. Une excellente nouvelle avec le meilleur de la musique. Stéphanie Gagné qui vous accompagne partout au Québec à haut sur ce grand réseau qui nous mène en Montérégie, sur la Côte-Nord, en Abitibi-Témiscamingue, dans le Grand Rimouski. Partout, on est là. C'est ça, c'est tout. Alors ce matin, en plus, on aura l'occasion de vous présenter ce duo qui vole des bijoux dans un drôle d'endroit, dans un centre de personnes âgées. Des centenaires, il y en a 6 au total. Encore une fois, des chaussettes de joueurs de foot qui peuvent servir pour les animaux et des aubaines sur la boutique de cargo. Ça, vous le savez, il y en a tout le temps. Mais le jeudi, il y a quelque chose de spécial. Je dis ça, je dis rien. Et on va dire que Bar Song, Tipsy et Chavosé font le meilleur de la musique à haut. Bon jeudi!

Pour les amoureux des animaux, on en fait-tu des affaires pour eux autres, nos animaux de compagnie? Les petites doudous, les petits racoins, la petite bouffe spéciale. Mais là, on va encore très très loin. Un mélange d'amour pour les animaux et d'amour du foot. Qu'est-ce que ça donne? Je vous explique dans quelques minutes, mais juste avant, la chanson qui nous a fait connaître, Weezer, Buddy Holly de 1995. À haut.

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1: 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The Rembrandts, la toune de Friends. Ça s'en vient. Ah, oh.
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18: Bon jeudi, ici Louis-Philippe Arnoirel.
12: un patrouilleur frontalier a été blessé à la suite de l'interception du véhicule d'un présumé passeur dans la nuit de mardi à mercredi dans le secteur de Noyant, en Montérégie. Chetan Kumar, 25 ans, a été arrêté et fait face à des chefs d'accusation de voies de fait contre un agent de la paix, conduite dangereuse et délit de fuite. Quant aux 5 migrants ayant traversé illégalement à bord, ils ont été arrêtés et pris en charge par l'Agence des services frontaliers du Canada. Et l'Office de protection du consommateur met la population en garde contre certaines pratiques commerciales de l'entreprise Toiture d'Arlex en opération sur la rive sud. Selon des plaintes déposées contre elle, une soumission pour la réfection de la toiture à un prix compétitif est déposée dans les boîtes aux lettres. Une fois le contrat conclu et les travaux commencés, le revêtement est enlevé et un représentant annonce que le toit est en mauvais état et propose des travaux supplémentaires dont le coût est beaucoup plus élevé. C'est ce qui complète vos actualités Arsenal Média. Passez une bonne journée sur nos ondes.
18: Tout l'été.

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Il y a augmentation de nos cotes d'écoute partout au Québec. On vient d'avoir le courriel du boss pour nous informer de cette excellente nouvelle grâce à nos sondages. On vous remercie, ceux et celles qui sont là le matin particulièrement, dans le meilleur de la musique. Mon nom est Stéphanie Gagné. Je vous remercie très, très fort. À l'instant, Snow Patrol de 2006, tout en douceur. À haut.

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1: Floraux, une salle louée qui accueille généralement des mariages et des enterrements de vie de jeunes filles, mais c'était pour l'avant-bal, une calèche pour escorter Madison en question pour son bal de finissant, la grosse affaire. Et ça peut aller jusqu'à 12 000 $ US pour l'investissement des parents. C'est un pensez-y bien en espérant que la mode vienne pas nous toucher trop là au Québec là-dessus. Yellow card, Van Room, posters, ça s'en vient pour le meilleur de la musique. Ah oh!
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11: Bon jeudi, ici Louis-Philippe Arnoirel. Un patrouilleur frontalier a été blessé à la suite de l'interception du véhicule d'un présumé passeur dans la nuit de mardi à mercredi dans le secteur de Noyant, en Montérégie. Chetan Kumar, 25 ans, a été arrêté et fait face à des chefs d'accusation de voies de fait contre un agent de la paix, conduite dangereuse et délit de fuite. Quant aux 5 migrants ayant traversé illégalement à bord, ils ont été arrêtés et pris en charge par l'Agence des services frontaliers du Canada. Et l'Office de protection du consommateur met la population en garde contre certaines pratiques commerciales de l'entreprise Toiture d'Arlex en opération sur la rive sud. Selon des plaintes déposées contre elle, une soumission pour la réfection de la toiture à un prix compétitif est déposée dans les boîtes aux lettres. Une fois le contrat conclu et les travaux commencés, le revêtement est enlevé et un représentant annonce que le toit est en mauvais état et propose des travaux supplémentaires dont le coût est beaucoup plus élevé. C'est ce qui complète vos actualités Arsenal Média. Passez une bonne journée sur nos ondes.

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0: Est-ce que vous avez déjà connu des personnes centenaires? Ça arrive quand même, de plus en plus. Moi, j'avais une voisine, Madame Madeleine, j'ai une bonne pensée pour elle. Voisine de mon village à Sainte-Félicité, tout près de ma tante, qui avait 104 ans. Puis, elle était fait forte, mais vraiment. Et une histoire bien touchante avec plusieurs centenaires dans un centre de personnes âgées au Québec que je vous présente dans quelques minutes à peine. Et juste avant, voici M&M, Houdini, à O.
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0: les centenaires, il y en a de plus en plus. Parce qu'on essaie de vieillir en beauté puis en santé, puis ça donne ça, hein? Et il y a 6 centenaires totalisant à eux seuls 602 années de vie qui ont été célébrées mardi dans une résidence qui s'appelle la Résidence Domaine des Cascades. C'est sur la rive sud de Montréal. C'est un événement qui a été là pour souligner leur parcours exceptionnel. Plusieurs se disent très privilégiés de la vie, de se lever à chaque matin, encore alerte, autonome. Puis il y avait un beau bouquet de fleurs, puis encore un beau sourire au visage de ces personnes. Et bien sûr, on pose toujours la question, c'est quoi la recette? Ben, il n'y a pas de recette miracle, mais certains enfants de ces centenaires en question disent que la longévité peut être due au tempérament calme de certaines femmes dans le lot des centenaires. Bon, faudrait peut-être s'inspirer de tout ça. Mais vraiment, beau de voir ça. On a Youngblood Zombie, ça s'en vient dans quelques minutes à peine à haut.
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0: Et j'en connais plusieurs qui la connaissent par cœur, celle-là. Alors, chantez fort, je vous donne le droit. Passe-moi à Poc, l'écoloc, à O.
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1: Je voulais prendre quelques secondes pour saluer Eric, qui est facteur à Rimouski, qui m'a envoyé un texto avec ben du bonheur, parce que ça me fait plaisir. Hein. Il dit, ça fait un bout que je veux vous écrire, mais je vous écoute par bride d'environ 30 secondes pendant mes déplacements en camion, en deux points de livraison. C'est un plaisir de vous écouter, d'autant plus que Stéphanie me rappelle une amie de longue date par sa voix, sa façon de parler, puis ses expressions. Je vous souhaite une belle journée. Ça, là, Eric, ça fait ma paye. Merci à toi, puis ça me permet de vous dire à demain sur le coup de 9h pour le meilleur de la musique à haut, partout au Québec. Je vous laisse au bon soin de Richard Zetirois pour les grands bazous. Ciao!
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7: Ici Michel Scarpino, l'accord énergétique conclu entre Ottawa et l'Alberta ne contribuera pas à réduire les émissions de GES au pays, selon une nouvelle étude. L'Institut climatique du Canada prévient que les avantages minimes découlant du protocole d'entente ne suffiront pas à compenser la perspective d'une augmentation de la production pétrolière. Le ministre de la langue française, Jean-François Roberge, a déposé un nouveau projet de loi sur la protection du français. Celui-ci vise à étendre l'application de la Charte de la langue française à la formation professionnelle et à la formation générale des adultes. Et puis malgré la pression des autres partis, le Parti conservateur du Québec refuse toujours d'appuyer l'adoption rapide d'un projet de loi sur les boissons énergisantes. La députée conservatrice Maïté Blanchette-Bézina convient qu'il s'agit d'un enjeu important, mais elle ne pense pas qu'une adoption accélérée soit la bonne marche à suivre. C'était vos actualités Arsenal Média.

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2: Ben oui, salut tout le monde. Vous êtes bien en compagnie de Richard Zeb Sirois. Dans ce show radio qui s'appelle Les Grands Bazous et ça prend quelqu'un pour travailler ici à l'heure du dîner. Sylvain Caron, salut!
3: Hey, salut Richard, ça prend quelqu'un pour travailler tout court.
2: Et m'endurer et travailler avec moi.
3: Ah oui, tendu, ça va bien. Ouais. Ça va bien.
2: Hey, merci de manipuler, je sais pas ce que t'as devant toi, ça s'appelle
3: comme
2: ça.
3: Temps, c'est une console.
2: Ah, c'est comme ça que ça s'appelle?
3: Oui, ça s'appelle une console.
2: C'est à cause de toi que mon micro fonctionne.
3: Oui, exactement.
2: C'est ça, tu comprends. Les séries finales pour la Coupe Stanley, ça, deuxième match ce soir.
3: Deuxième match ce soir, Golden Knights qui ont pris les devants 1-0 dans cette série. Et moi, ma prédiction pour ce soir, je peux te la dire tout de suite, les Hurricanes vont rebondir avec leur système de jeu plate, mais des fois efficace.
2: Alors, je vous suggère de miser votre voiture, votre maison,
3: non,
2: à mise au
3: non,
2: jeu.
3: Non, non.
2: Voici Sublime avec Santeria, le meilleur de la musique. C'est toujours ici, à O!

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2: Le hit marquant aujourd'hui appartient à la formation Dépêche Mode. J'ai déjà vu Dépêche Mode en show au Forum.
3: Hey, ça doit être bon.
2: C'était bon, mais c'était une mauvaise période pour le chanteur. Il n'a pas terminé le spectacle.
3: OK. Oh, ça, c'est plate, par exemple.
2: Il a dit au reste du groupe, arrangez-vous avec,
3: le spectacle. Ça va mal quand t'es le chanteur.
2: D'ailleurs, le 4 juin 1996, Dave Gahan, chanteur de Dépêche Mode, a été transporté d'urgence dans un hôpital de Los Angeles après une overdose présumée. Il a été arrêté pour possession de cocaïne et d'héroïne.
3: Ouais. Quelle surprise.
2: Voici Personal Jesus, le meilleur de la musique. Alors, tout dîner, c'est toujours ici à O.
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0: Ben, si c'est toujours le meilleur de la musique sur le réseau Arsenal Média, le plus grand radiodiffuseur au Québec, merci d'être à l'écoute.
1: Oui, et merci d'être fidèle parce qu'on a obtenu les chiffres, justement, des derniers recensements. Puis, du côté de haut, partout au Québec, on parle d'augmentation dans plusieurs marchés et des heures d'écoute record. Merci à vous autres.
0: Merci tout le monde à travers tout le Québec. Dans les prochaines minutes, un quart d'heure non-stop avec, entre autres, Green Day, les Rolling Stones et The Killers, la pièce Somebody Told Me, dans un instant. Au meilleur de la musique.
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1: Ben, il y avait Green Day avec American Idiot et le football de la Ligue canadienne. Ça commence ce soir.
2: Ça commence ce soir pour les Alouettes de Montréal, qui, je vous le rappelle, a une formation relativement stable par rapport à l'an dernier. Ça se veut une bonne nouvelle pour l'équipe quand même que qui part à la finale de la Coupe Grey sans la remporter. Donc c'est ce soir face aux Tiger Cats de Hamilton. Là, on se croise les doigts pour Richard au moins un point. Éviter les blessures chez les Alouettes et surtout au carrière Davis Alexander, qui est dominant. Lorsqu'il n'y a
1: quand
2: pas de blessure, ça va bien.
1: Quand il joue,
2: ça va très, très bien. Même qu'il y a un petit côté cocky que je déteste pas. Mais là, justement, il faudra éviter les blessures pour permettre aux Alouettes de se rendre jusqu'au bout.
1: On va suivre ça de près. Voici Okoumé avec La Lune pleure, le meilleur de la musique. À l'heure du dîner, c'est toujours ici, à O.
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2: Ben, il y avait beau dommage avec le blues de la métropole pour conclure ce show radio. Demain, entre autres, Harmonium, Pink Floyd et R.E.M. Merci à l'indispensable Sylvain Caron.
3: T'es tellement fin et tellement populaire, Richard, qui est même chum avec des membres de beau dommage, c'est pour vous dire, hein?
2: Ben, regarde, quand on est vieux, hein? Quand on est vieux, on a connu bien du monde. Hey, merci Sylvain, je vous suggère de rester à l'écoute des stations haut du réseau Arsenal Média parce que ici, c'est toujours le meilleur de la musique. À demain tout le monde, salut!
1: Bye! 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
16: Ici Michel Scarpineau, l'accord énergétique conclu entre Ottawa et l'Alberta ne contribuera pas à réduire les émissions de GES au pays, selon une nouvelle étude. L'Institut climatique du Canada prévient que les avantages minimes découlant du protocole d'entente ne suffiront pas à compenser la perspective d'une augmentation de la production pétrolière. Le ministre de la langue française, Jean-François Roberge, a déposé un nouveau projet de loi sur la protection du français. Celui-ci vise à étendre l'application de la charte de la langue française à la formation professionnelle et à la formation générale des adultes. Et puis malgré la pression des autres partis, le Parti conservateur du Québec refuse toujours d'appuyer l'adoption rapide d'un projet de loi sur les boissons énergisantes. La députée conservatrice Maïté Blanchette-Vézina convient qu'il s'agit d'un enjeu important, mais elle ne pense pas qu'une adoption accélérée soit la bonne marche à suivre. C'était vos actualités Arsenal Média.
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3: Hello, hello, bon début d'après-midi, jeudi 4 mai. Olivier Poitras qui vous retrouve dans le meilleur de la musique. Merci d'être branché sur nos ondes. Bon retour d'heure de lunch et bon début d'après-midi au travail si c'est le cas. Vous êtes dans le meilleur de la musique. À la meilleure place pour le meilleur tourne. Dans les prochaines Counting Crows, ça s'en vient. Vous aurez Coldplay avec Adventure of a Lifetime. Et tout de suite, Tame Impala et Dracula. Je vous souhaite un bon jeudi chez nous.

Dans les années 90, certains bands qui ont connu beaucoup de succès, dont celui qui s'en vient, Counting Crows, qui ont connu leur plus grand succès en 1993. Et c'est avec Mr. Jones qu'ils s'amènent. Le meilleur de la musique, c'est ici, à O.

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2: Ben, du 11 au 14 juin prochain, soit dans quelques jours à peine, ce sera le grand défi Pierre Lavoie qui va passer par chez nous à Saint-Jean-sur-Richelieu. L'équipe qui a besoin encore de votre aide, on a besoin de plusieurs bénévoles qui sont recherchés pour aider au déroulement de l'épreuve, évidemment. Donc, c'est l'occasion pour vous de vivre cet événement-là. On dit un événement énergisant et évidemment fierté locale, parce que ça passe chez nous ici à Saint-Jean. Vous avez tous les détails sur le inscription.legdpl.com, donc legdpl.com. Voilà, dans les prochaines minutes, Talk avec Time Machine, ça s'en vient. Les Lumineuses avec OA au retour, restez là.
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Le meilleur de la musique qui se poursuit en ce jeudi 4 juin. Olivier Poitras qui vous accompagne. Un gros merci d'être branché chez nous, peu importe d'où vous êtes. Greenwoods, avant que ce soit trop tard, je vous souhaite un bon jeudi sur nos ondes.

de la restauration cherche toujours à s'améliorer et en faire toujours plus. Et là, ben, ce sont les restaurants McDonald's qui essaient d'en faire un peu plus. Je ne sais pas si vous avez vu les images futuristes du genre de restaurant qu'on veut amener. McDonald's qui veut lancer un nouveau concept de resto qui va avoir l'allure d'une refonte complète. Hein? On va appeler ça McDonald's Next. Vous avez ça, évidemment, sur les réseaux sociaux. J'invite à aller voir les images. C'est quand même assez, on dirait assez moderne et assez futuriste. Voilà. OK, dans les prochaines, Yellow Card, Bedroom Posters, ça s'en vient.

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14: Ici Michel Scarpino, l'accord énergétique conclu entre Ottawa et l'Alberta ne contribuera pas à réduire les émissions de GES au pays, selon une nouvelle étude. L'Institut climatique du Canada prévient que les avantages minimes découlant du protocole d'entente ne suffiront pas à compenser la perspective d'une augmentation de la production pétrolière. Le ministre de la langue française, Jean-François Roberge, a déposé un nouveau projet de loi sur la protection du français. Celui-ci vise à étendre l'application de la Charte de la langue française à la formation professionnelle et à la formation générale des adultes. Et puis malgré la pression des autres partis, le Parti conservateur du Québec refuse toujours d'appuyer l'adoption rapide d'un projet de loi sur les boissons énergisantes. La députée conservatrice Maïté Blanchette-Vézina convient qu'il s'agit d'un enjeu important, mais elle ne pense pas qu'une adoption accélérée soit la bonne marche à suivre. C'était vos actualités Arsenal Média.
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Et avec le temps chaud qui s'installe, avec l'été qui s'en vient, avec le soleil, la chaleur, ben c'est le temps d'en sortir les tunes d'été. D'ailleurs, en 1999, un petit band de Toronto qui ont connu un immense succès, leur seul, Len, avec Steal My Sunshine à eau.

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0: 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Ben, vous avez probablement entendu cette nouvelle, c'est sorti hier en début de journée. Musique Plus qui va renaître de ses cendres. Ouais, mais pas version télé comme on l'a connu dans les années 80-90. Non, version TikTok. Ouais, des capsules de 1 à 3 minutes, un peu comme ceux qui sont habitués à la plateforme. Et évidemment, on aura des VJ nouveaux genres qui vont sillonner les environs de Montréal et le Québec pour vous tenir au courant de l'actualité, que ce soit musicale, pas seulement québécoise, mais que ce soit un peu partout à travers la province, à travers le monde. Il y aura aussi culture pop, il y aura de l'actualité, bref, un peu de tout. Ça risque d'être intéressant. Oui, ça part le 11 juin. Summer avec 12 to 12, ça s'en vient.
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Et c'est ce soir que se poursuit la finale de la Coupe Stanley entre les Hurricanes de la Caroline et les Golden Knights de Vegas, match présenté à 20h. On poursuit avec Sarah Dufour à haut.

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Le trafic qui va suivre à compter de 15h, votre retour à la maison bien évidemment, et à compter de 18h, les hits avec l'excellent Chuck Noël. On se laisse avec Indochine, on se reparle demain. Bonne fin de journée, salut!

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4: Ici Michel Scarpino, le secteur métallurgique québécois est frappé de plein fouet par les tarifs américains sur l'acier, l'aluminium et le cuivre. Les exportations métallurgiques de la province ont fondu de 2 milliards depuis l'instauration des droits de douane de 50%, révèlent de nouvelles données publiées aujourd'hui. Au total, le volume des exportations métallurgiques québécoises a chuté de 36% en 2025, selon un rapport. Le gouvernement fédéral a annoncé la création d'une nouvelle alliance pilotée par le secteur privé visant à développer la main-d'œuvre qualifiée pour l'industrie minière canadienne qui peine à pourvoir des postes clés. La ministre de l'Emploi, Patty Adjou, a fait cette annonce précisant que le nouvel organisme, l'Alliance pour la main-d'œuvre de l'industrie des mines et des minéraux, s'inscrit dans la volonté du premier ministre Carney de bâtir une économie plus autonome. Et puis l'accord énergétique conclu entre Ottawa et l'Alberta ne contribuera pas à réduire les émissions de GES au pays, selon une nouvelle étude. L'Institut climatique canadien prévient que les avantages minimes découlant du protocole d'entente ne suffiront pas à compenser la perspective d'une augmentation de la production pétrolière. 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
1: 28 degrés de ressenti, c'est pas gênant, mon Dieu que ça fait du bien. Bon jeudi, bienvenue dans votre retour à la maison, c'est le trafic qui s'installe. Mon nom est Marie Thériel, on est ensemble jusqu'à 18h ensemble pour votre fin de journée au travail ou que vous soyez en télétravail, que vous soyez sur la route aussi. Merci de nous avoir choisi, on va avoir de la belle visite dans ce show-là, entre autres Bruno Gervais de RDS. Avec Bruno, on va parler de l'état des choses chez le CH et le travail qui attend la direction. Cet été, on va parler aussi évidemment de la finale de la Coupe Stanley qui se poursuit ce soir en Caroline. Notre chroniqueur techno François Charron aussi sera avec nous. On en apprend toujours. Et un nouveau virus se cache dans un pot ChatGPT. Ouais, je pense que tout le monde a besoin de savoir ça. Et de la belle grande visite, c'est le cas de le dire. Pierre Lavoie sera avec nous pour nous parler du grand défi Pierre Lavoie qui s'en vient la semaine prochaine. Du côté de Saint-Jean-sur-Richelieu, on aura l'occasion de lui parler un petit peu plus tard. Mais d'abord, ça part dans les souvenirs, retour en 1987 avec Smash Mouth dans le meilleur de la musique. Vous êtes à haut. Bon jeudi.

Avec le beau temps qui s'installe, vous pensez à l'été, puis peut-être que vous vous dites, ah, peut-être que cette année, j'aimerais ça essayer le kayak, ou la planche à pagaie, ou bateau dragon, puis là, ben, des fois, il faut l'essayer pour savoir si on aime ça, mais ce sera possible de le faire tout à fait gratuitement en fin de semaine à Montérégie. Je vous dévoile où exactement dans les prochaines minutes. D'abord, Imagine Dragons à eau.

0: ben, c'est du côté de Ottobun Park qu'on vous attend en fin de semaine au club de canotage. Donc, c'est un événement gratuit qui invite tout le monde. Si vous voulez essayer, par exemple, le kayak, la planche à paillettes, le bateau dragon, c'est des essais gratuits. Fait que, tu sais, des fois, on veut essayer un nouveau sport, mais tu sais, faut l'essayer des fois avant pour savoir si on aime ça. Découverte de sports nautiques non motorisés dans un environnement accessible à tous. Et ce qui est très intéressant aussi, c'est qu'il y aura une course des élus, mettant en vedette des personnalités de la région dans une compétition amicale, bien sûr, mais d'après moi, ça va être drôle, ça part là. Animation, ambiance pour toute la famille, c'est adapté autant aux curieux qu'aux passionnés de plein air. Et c'est gratuit. Par contre, les inscriptions sont requises. Si vous voulez faire des essais, c'est de kayak ou de planche à paillettes, par exemple. Donc, ça se passe en fin de semaine du côté du club de canotage à Ottobun Park. C'est le festival du Richelieu. Ça lance bien la belle saison, ça. Dans les prochaines minutes, Mumford & Sons, ça s'en vient. Retour.
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19: On ressent un beau 28 degrés actuellement à Montérégie. On va avoir quelques petits nuages pour ce soir, mais rien d'inquiétant. Minimum de 17 pour la nuit prochaine. Et bonne nouvelle, finalement, on va avoir du soleil pour demain. Alternance de soleil et de nuages le matin. Et on atteint un max de 29. On va ressentir 30. Puis on va en profiter parce que pour l'instant, fin de semaine, c'est de la pluie.
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Est-ce qu'on a des fans de Star Wars à l'écoute cet après-midi? Ben, imaginez-vous donc que vous allez voir un peu du Québec dans le prochain film. Ouais, ces images-là ont été tournées où? Je vous le dévoile dans les prochaines minutes. C'est vraiment capoté. D'abord, ciao, bye! Voici Laurence Saint-Martin. À haut!

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1: Hey, ça, c'est hot sur un moyen temps. Les paysages des îles de la Madeleine vont briller dans l'univers de Star Wars. Imaginez, il y a une équipe de la célèbre franchise qui a tourné dans l'archipel, dont les décors uniques, évidemment, se retrouvent aujourd'hui sur les écrans du monde entier dans le cadre du nouveau film de la saga. Alors, c'est vraiment hot. On va voir les îles de la Madeleine, les dunes, évidemment. Hein, ça colle un peu avec les images du film, mais on va pouvoir voir ça. C'est vraiment, vraiment cool. On a de quoi être fiers. On a tellement de beaux paysages au Québec. Et on a de quoi être fiers aussi devant les grosses productions américaines qui viennent tourner chez nous. Tu sais, on a beaucoup de tournages aussi chez nous en Montérégie. On a de quoi être fiers, certains. Dans les prochaines minutes, Zombie Youngblood, ça s'en vient.

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0: Mathieu.
1: Salut François.
2: Hello.
1: Là, il y a un faux chat GPT, là, on embarque là-dedans?
2: Ah ben, il y en a pas un. C'est sûr qu'il y en a plein. Mais il y en a un particulièrement qui est tellement efficace que ça vaut la peine de prendre quelques secondes de radio pour vous dire attention, les amis.
1: Okay.
2: Là, il y a beaucoup de gens qui, tu sais, ils entendent parler de ça, qui l'ont pas vraiment vécu ou qui se disent hey, c'est bien le fun, on peut le télécharger comme ça, je vais l'avoir dans mon ordinateur. Red flag, attention. Il y a un site web, donc un faux chat GPT qui il est beau, il est propre, t'arrives là, il y a deux boutons, télécharge pour Windows, télécharge pour Mac, et vous aurez compris, ben oui, quand vous le téléchargez, ben, vous vous infectez, et c'est un virus qui est vraiment bien fait parce que ils réussissent maintenant à contourner les mesures de protection de votre Windows puis de votre Mac pour installer les merdes. Sur PC, là, c'est littéralement une porte ouverte, fait qu'ils peuvent contrôler à distance ton ordinateur. Et sur Mac, oui, toi, propriétaire de Mac, qui pense que tu pogneras même pas la grippe parce que t'as un Mac, que tu peux pas t'infecter, là. Ben, désolé, mais ça va, c'est un virus qui va aller voler vos mots de passe, certains fichiers personnels, donc faites extrêmement attention. Le meilleur moyen, évidemment, la base, là, on doit, dans toute machine qui va sur Internet, à part des iPhones, des iPads, mettre un antivirus. On peut... des années 2000, t'en mettais un antivirus, là?
1: Ben oui.
2: Ben là, faut encore en mettre un en 2026. Faut revenir à ça, les amis. Et venez voir la chronique pour vous faire l'œil, pour voir le faux ChatGPT, pour si jamais il se présente à vous, pour faire l'erreur de cliquer pour le downloader.
1: Mais c'est complètement fou, parce que ça a comme plus de fin, ces affaires-là. Tu sais, j'en parlais tantôt, mon père, je reçois un courriel de mon père cette semaine qui dit « Armand Lalonde, allô, je ne veux surtout pas te déranger, mais j'aimerais te parler. Es-tu disponible par courriel? À bientôt, Armand. » Je sais que c'est pas mon père.
2: Ben oui, ton père te parle de même, c'est sûr. Hein?
1: C'est ça, là, je l'appelle. Là, en fait, je check dans la signature de courriel et ça vient vraiment de son courriel à lui. Puis là, je l'appelle, je pense, qu'est-ce qui se passe? Il dit, je sais, toutes mes chums ont reçu ça, c'est de la merde. Ben, hein. Puis là, hier, il vient à la maison, puis il me raconte qu'un de ses chums s'est vraiment fait pogner dans l'affaire, puis ça s'est rendu jusqu'à l'hôpital, je peux pas parler au téléphone, j'ai un cancer du pancréas, stade 4, faudrait que tu m'envoies des sous.
2: C'est exactement ce que je raconte. Ça, là, le cancer stade 4, j'en parle quand je donne mes conférences. Le problème, c'est que logiquement, ton père ou n'importe qui vit ça, a peut-être, parce qu'il n'y avait pas d'antivirus dans son appareil, a pogné un virus, ou B, avait un mot de passe trop faible pour sa boîte courriel et les fraudeurs sont rentrés dans la boîte courriel. Ça vous prend le duo, les amis, un antivirus et un gestionnaire de mots de passe. Puis, quand vous arrivez sur le site web françoischaron.com, en première page, là, il y a des formations gratuites pour vous accompagner, pour dire quel antivirus mettre. Puis, un petit cours niaiseux en ligne, dire, installe ça, ça marche de même. Et pour les mots de passe. Les mots de passe, c'est l'affaire la plus importante. Il n'y a pas un adulte qui doit ne pas avoir de gestionnaire de mots de passe en 2026. C'est une obligation. Fait que si ton papa n'en a pas un, là, tu vas l'accompagner et tu vas y mettre ça dans ses affaires.
1: Ah oui, on va faire ça. Puis tu sais, honnêtement, c'est plate ce que je vais te dire ce matin, mais il y a un de ses amis qui s'est fait pogner et a envoyé 1 200$. C'est tout ça en l'espace de 24 heures.
2: Là. Mais tu vois, puis tu sais, encore ça, je refais une parenthèse, c'est... ce que je raconte dans ma conférence, là, c'est aux gens, c'est quand ils réussissent à rentrer soit dans tes courriels, ou s'ils réussissent à rentrer, puis peut-être que son Facebook a été hacké sans qu'il réalise, parce que là, ce qu'ils font, ils vont dans le Messenger, et ils vont lire. Fait que, tu sais, si c'était son ami, logiquement, il a échangé par Messenger avec cet ami-là, là, tu vois la vraie nature des conversations. Et c'est comme ça qu'ils réussissent à pouvoir se faire passer réellement pour ton père, parce qu'il voit comment il l'appelle. Il l'appelle-tu Bobby en perso? T'sais, toi et moi, des fois, on se parle en dehors du micro. Quand on se parle en micro, ben toi, t'es animateur, moi, je suis chroniqueur.
1: Ah oui?
2: Ça va, toi et moi, on est deux personnes qui se ressemblent beaucoup en ondes et hors des ondes. Mais honnêtement, hors des ondes, on a vraiment moins de classe. On est vraiment plus niaiseux, comme tous les humains. Ben là, si je vois dans ton Messenger la petite vacherie que tu me dis, la petite niaiserie que tu me dis, quand je vais t'approcher en te disant « Hey Max, regarde, je sais pas à qui en parler, mais je suis sur un traitement expérimental. Là, ça fait deux mois que... Je ne l'ai pas dit à personne, ça fait deux mois que je rentre pas à job. Là, l'hypothèque passe dans deux jours, je suis serré. Peux-tu me donner un coup de main? » Je veux dire, même si on n'est pas les plus grands chums du monde, ça fait des années qu'on se connaît, t'es un bon gars. Un, probablement, tu vas peut-être avoir les deux yeux pleins d'eau en disant « Voyons, t'as parlé, c'est que François... »
0: Je savais pas, moi.
2: Ben, puis regarde, tu veux dire, ben oui, tu vas me l'envoyer le 1000$ pour m'aider, là, tu sais, puis...
0: C'est complètement calme.
2: Et c'est comme ça que ça fonctionne, les amis. Fait que comprenez que c'est extrêmement important de se blinder, parce que en plus de vous protéger, vous, souvent, malheureusement, ce qui arrive, c'est que c'est les meilleures personnes dans votre entourage qui vont être victimes de votre négligence. Puis le cas de ton père, c'est le meilleur exemple. C'est pas ton père qui était victime d'une fraude. C'est probablement la meilleure personne dans son entourage. Tu sais, l'ami qui était prêt à envoyer 1500$ pour ton père, c'est un bon Jack, là.
0: Ben oui, il veut l'aider.
2: C'est une bonne personne.
0: Ben oui.
2: Fait que, et c'est plate parce que c'est la meilleure personne dans l'entourage de ton père qui s'est fait frauder. Fait que, quand on vous répète de vous protéger, c'est pas juste pour vous, c'est de protéger vos meilleurs amis et les personnes précieuses qui vous entourent.
1: Ouais, et pour se protéger, il faut aller sur le françoischaron.com. Toutes les infos sont là, les formations, la tournée mondiale, le Frankie World Tour. Les dates sont là-dessus.
2: Oui, on termine ça en grand le 11 juin à Drummondville.
0: Oh.
2: Si vous n'êtes pas de Drummond, prenez un avion Nolisé, on vous attend. Il reste quelques petits billets, puis après, c'est les vacances pour l'été.
1: À Marcel Dionne, hein, c'est ça?
2: Calme-toi, au stade olympique. Oui. Au stade olympique de Drummondville. Voyons donc.
1: T'en plein ça. Stade. On se parle bientôt, François. Salut.
2: On va construire ça. Bye.
1: Salut. C'était François Charon. Allez faire un tour sur lefrançoischaron.com.
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1: On aura la chance de parler avec Pierre Lavoie dans la prochaine heure. Le grand défi Pierre Lavoie s'amène la semaine prochaine du côté de Saint-Jean-sur-Richelieu. Il y a tellement de beaux mondes impliqués là-dedans. On est toujours à la recherche de bénévoles, ceci dit. Si ça vous dit de vous impliquer dans cette belle cause-là, on va parler à Pierre Lavoie au courant de la prochaine heure. Il y a beaucoup de choses qui se passent dans le monde du sport, au tennis, au football, au hockey. On va faire un survol de tout ça dans les prochaines minutes. On va prendre le temps de s'informer aussi. Et en musique, Nickelback, ça s'en vient.
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4: Ici Michel Scarpino, voici le bilan de l'actualité. Le premier ministre Mark Carney a dévoilé les grandes lignes de la nouvelle stratégie nationale du Canada en matière d'intelligence artificielle. Il s'agit d'un plan ambitieux avec d'importants investissements en recherche, développement et formation. À travers une série d'initiatives, il souhaite l'adoption de la technologie à grande échelle pour toute la population, tout en protégeant la souveraineté du Canada en ce qui concerne le stockage de données. Des projets de loi suivront pour réguler les potentielles dérives de la technologie, notamment pour protéger les mineurs. On affirme que moins de 15% des entreprises canadiennes utilisent l'IA pour produire des biens et des services. Tout indique que les conservateurs d'Éric Duhaime bloqueront l'adoption d'un projet de loi qui interdirait les boissons énergisantes aux moins de 16 ans. Le dépôt prochain d'un projet de loi sur les boissons énergisantes a fait vivement réagir à l'Assemblée nationale. La députée de Rimouski, Maïté Blanchette-Vézina, qui est désormais associée au Parti conservateur, a dit soupçonner le gouvernement caquiste d'agir dans le dossier par pur opportunisme sans prendre le temps de bien faire les choses. Et ce printemps, un vaste mouvement social a embrassé la cause des parents de Zachary Miron, ce jeune qui est mort à l'âge de 15 ans, le Red Bull qu'il avait bu ayant interagi avec son médicament pour le TDAH. Québec solidaire, le Parti libéral et le Parti québécois ont déjà annoncé qu'ils appuieraient la démarche du gouvernement. Et puis en terminant, aujourd'hui, c'est jour de sortie de sondage dans l'industrie de la radio. Les sondages d'hiver 2026 de la firme Stats Radio confirment la dominance d'Arsenal Media chez nous et partout au Québec. Depuis un an, le nombre d'auditeurs qui écoutent une radio d'Arsenal Media a fait un bond de plus de 43%, passant de 523 000 à plus de 728 000 auditeurs. Et fait à noter, les heures écoute, soit la mesure de la loyauté de l'auditoire, a cru encore plus, soit de 48%. Le sondage s'est tenu entre le 26 janvier et le 10 mai. 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
5: C'est toujours un honneur de l'avoir avec nous ici à Haut. Bruno Gervais de RDS avec Bruno. Ben, on a parlé de la finale de la Coupe Stanley qui se poursuit ce soir en Floride et vraiment, il n'a pas été déçu du premier match.
6: Ça faisait longtemps que je n'avais pas vu un match numéro un. Purement, tu regardes le match aussi bon. Là, t'as deux équipes qui sont en santé. Il y a eu des bons moments des deux côtés. Ce match-là aurait pu aller des deux côtés. Les Hurricanes ont vraiment imposé. Tu le sais, t'arrives en Caroline.
7: Ben oui.
6: Avec l'équipe de Bredamo, c'est une tempête. Vegas, là, ça leur a coûté. Le niveau d'exécution des Golden Knights, c'est ça qu'ils ont ramené dans le match.
5: Et donc, Vegas pourrait prendre une sérieuse option sur le deuxième titre de leur histoire s'ils parvenaient à défaire les Hurricanes de la Caroline ce soir. Donc, le match numéro 2 de la finale de la Coupe Stanley, c'est à TVA Sport dès 20h. Il y aura une émission d'avant-match présentée à compter de 19h. Dans le monde du football, les Alouettes de Montréal se préparent pour une importante visite à Hamilton pour donner le ton à la saison. Ça commence ce soir et leur premier match du côté de Montréal, c'est vendredi prochain, ce sera contre Toronto. Et dans le monde du tennis, ben c'est la Canadienne Victoria Mboko qui se retrouvera aux premières loges pour voir à l'œuvre Serena Williams. En fait, elle va jouer aux côtés de la célèbre Américaine qui va effectuer un retour au jeu la semaine prochaine au tournoi de Queens.

Ben oui, c'est un beach party, rien de moins, qui est organisé en fin de semaine du côté de Saint-Polycarpe. C'est l'ouverture de la plage Le Sablon et ben ils préparent un beach party animé avec de la musique, ambiance estivale, activités de plage. Il y a aussi un moment de détente si vous voulez vous relaxer sur le bord de l'eau. N'est-ce pas un rave quand même? Là, vous allez pouvoir vous détendre un petit peu. Animation, surprise. L'accès à la plage est de 13,70 par personne. C'est gratuit pour les enfants de 3 ans et moins. Alors, si vous voulez célébrer la chaleur et le beau temps, beach party à Saint-Polycarpe.

0: magnifique.
1: Et on a de la belle visite dans nos salles de spectacle à Montérégie. Ce soir, Mario Tessier sera au centre brisant Juliette Lassonde de Saint-Hyacinthe et reste quelques billets. Dépêchez-vous. Même chose pour Simon Gouache qui sera au théâtre Manœuvre de Brossard et toujours du côté de Brossard, mais au club du quartier 10-30, l'humoriste qu'on a découvert, entre autres, à Big Brother Célébrité, Richardson Zephyr, est en spectacle ce soir. Si vous avez le goût de vous offrir une petite sortie, pourquoi pas, c'est le fun en pleine semaine comme ça. Dans les prochaines minutes, la musique de Somber, ça s'en vient.
0: Ce qui s'en vient, encore des...

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13: Météo. 10 sur 10, la nature. Je suis très satisfaite de ma journée. On ressent presque 30 degrés actuellement dans Montérégie. On va avoir quelques petits nuages pour ce soir et cette nuit, mais rien de bien inquiétant. Minimum de 17. Et demain, finalement, vendredi, on va avoir une journée ensoleillée qui va devenir une alternance et de nuages au courant de la journée. Maximum de 29. On va ressentir 30. Et pour l'instant, samedi et dimanche, ce sera de la pluie.
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0: C'est le grand défi Pierre Lavoie qui s'amène la semaine prochaine du côté de Saint-Jean-sur-Richelieu et on est toujours à la recherche de bénévoles parce que vous savez, un gros événement comme ça, fermeture de rue et tout, ben ça prend des gens, des bénévoles. Alors si ça vous dit, le cœur vous le dit, du 11 au 14 juin, on a besoin de bénévoles pour le grand défi Pierre Lavoie. Et d'ailleurs, Pierre Lavoie sera avec nous dans les prochaines minutes à Haut pour nous parler, ben entre autres, de la mission derrière le 1000 km, la boucle Vidéotron aussi. Et ben il y a de beaux mots, évidemment, pour tous ceux et celles qui s'impliquent dans ce bel événement-là. Pierre Lavoie s'amène dans les prochaines minutes à Haut.
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2: C'est un grand plaisir de l'avoir avec nous aujourd'hui. Pierre Lavoie. Bonjour, Monsieur Lavoie.
3: Oui, bonjour.
2: C'est un bel événement qui s'en vient du côté de Saint-Jean-sur-Richelieu la semaine prochaine. Et au-delà du grand déploiement de l'événement, vous vouliez nous parler de la mission derrière le 1000 km et la boucle aussi.
3: Oui, la mission est très importante parce qu'on pédale, mais les gens qui sont là pour une raison précise. Mais c'est souvent, c'est pour leur santé d'abord, mais aussi pour les équipes du 1000, c'est de parrainer des écoles, ramasser des fonds pour... améliorer les équipements. À date, on a remis 40 millions à l'école, donc on est très satisfaits.
2: Wow, et c'est plus de 240 équipes quand même qui vont se relayer dans tout ça.
3: Ah oui, c'est 240 équipes, 6000 cyclistes à la boucle. Quand on regarde à chaque année, 50% des cyclistes se renouvellent. Donc, ils sont calculés sur 18 ans. Donc, on a créé plein d'ambassadeurs qui aujourd'hui font du triathlon, font de la course de trail, sont des parents, des grands-parents.
2: Wow.
3: C'est tranquillement un impact quand on réussit à perdurer dans le temps. Donc, on finit par l'apercevoir.
2: Et la boucle Vidéotron, donc, qui est prévue pour le samedi, ça, c'est une randonnée de 135 km, c'est bien ça?
3: Oui, c'est quand même assez long, mais on a fermé les routes.
2: Oui.
3: Donc, c'est sécuritaire, il n'y a aucune auto sur la route, ni du côté gauche et droite. Et c'est quand même un défi à passer, hein, fermer 134 km de route. Et il n'y a pas de chronomètre. Donc, c'est très inclusif.
2: OK.
3: Par contre, il faut s'entraîner pour le faire.
2: Oui.
3: C'est-à-dire que... oui, on enlevait le paramètre, mais en augmentant la distance, on rentre dans l'objectif pour s'occuper de nos habitudes de vie et bien se nourrir, bien s'entraîner, puis si on veut le réaliser.
2: Et d'ailleurs, parlant de fermeture de rue, je rappelle à nos auditeurs qu'on est toujours à la recherche de bénévoles parce que pour une organisation comme ça, une journée comme ça, ben ça prend beaucoup de gens dans l'organisation. Alors, il y a toujours de la place pour les bénévoles. La journée sera animée par notre collègue Caroline Marion. Qu'est-ce que vous avez à dire à nos participants là qui vont embarquer dans la belle course la semaine prochaine?
3: Je leur dis que merci d'avoir été courageux de vous entraîner dans un pratin si médiocre.
2: Oui, absolument.
3: Mais ils vont faire chaud, on le sait. Là, la tendance est partie. Merci d'être ces ambassadeurs du changement pour le Québec parce que on se vit dans une société différente. Ça va passer à toute l'implication. Merci aussi aux gens qui vont tolérer la fermeture des rues. Ceux qui subissent la fermeture, devenez bénévoles. Venez nous appuyer ou encourager les cyclistes parce que c'est tout le Québec qui va venir chez vous pédaler. À votre point, il va découvrir vos villages et votre ville.
2: Absolument. Et l'arrivée se fera au collège militaire, donc à Saint-Jean-sur-Richelieu, si vous voulez aller accueillir les cyclistes pour les féliciter. Monsieur Pierre Lavoie, merci beaucoup pour votre implication encore une fois.
3: Ça m'a fait plaisir.
2: Merci, bonne journée.

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1: Oh, que ça achève ce jeudi-là. Bon retour à la maison. Merci de nous avoir choisi. Au 181, au 165, c'est toujours possible de nous écouter via nos sites web. Mais tu sais, quand vous arrivez à la maison, le pouf-pouf, vous prenez ça et vous continuez de nous écouter dans votre petite routine, peut-être sur le bord de la piscine ou sur le bord du barbecue. Dans la prochaine heure, on aura la chance de parler, entre autres, à Bruno Gervais de RDS. Avec Bruno, on va parler de l'état des choses chez le Canadien et le travail qui attend la direction cet été. On va parler, évidemment, de la finale de la Coupe Stanley qui se poursuit ce soir en Caroline. Et dans les prochaines minutes, ben dans le monde du sport, il se passe bien des affaires. Oui, la finale de la Coupe Stanley, mais dans le monde du football, les Alouettes de Montréal. On va parler de tennis aussi. On va prendre le temps de s'informer. Et en musique, Red Flag, Billy Talent, ça s'en vient au retour.

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2: Ici Michel Scarpino, voici le bilan de l'actualité. Le premier ministre Mark Carney a dévoilé les grandes lignes de la nouvelle stratégie nationale du Canada en matière d'intelligence artificielle. Il s'agit d'un plan ambitieux avec d'importants investissements en recherche, développement et formation. À travers une série d'initiatives, il souhaite l'adoption de la technologie à grande échelle pour toute la population, tout en protégeant la souveraineté du Canada en ce qui concerne le stockage de données. Des projets de loi suivront pour réguler les potentielles dérives de la technologie, notamment pour protéger les mineurs. On affirme que moins de 15 % des entreprises canadiennes utilisent l'IA pour produire des biens et des services. Tout indique que les conservateurs d'Éric Duhaime bloqueront l'adoption d'un projet de loi qui interdirait les boissons énergisantes aux moins de 16 ans. Le dépôt prochain d'un projet de loi sur les boissons énergisantes a fait vivement réagir à l'Assemblée nationale. La députée de Rimouski, Maïté Blanchette-Vézina, qui est désormais associée au Parti conservateur, a dit soupçonner le gouvernement caquiste d'agir dans le dossier par pur opportunisme, sans prendre le temps de bien faire les choses. Et ce printemps, un vaste mouvement social a embrassé la cause des parents de Zacharie Miron, ce jeune qui est mort à l'âge de 15 ans, le Red Bull qu'il avait bu ayant interagi avec son médicament pour le TDAH. Québec solidaire, le Parti libéral et le Parti québécois ont déjà annoncé qu'ils appuieraient la démarche du gouvernement. Et puis en terminant, aujourd'hui, c'est jour de sortie de sondage dans l'industrie de la radio. Les sondages d'hiver 2026 de la firme Stats Radio confirment la dominance d'Arsenal Media chez nous et partout au Québec. Depuis un an, le nombre d'auditeurs qui écoutent une radio d'Arsenal Media a fait un bond de plus de 43 %, passant de 523 000 à plus de 728 000 auditeurs, et fait à noter les heures écoute, soit la mesure de la loyauté de l'auditoire, a cru encore plus, soit de 48 %. Le sondage s'est tenu entre le 26 janvier et le 10 mai. C'était vos actualités Arsenal Media.
3: C'est toujours un honneur de l'avoir avec nous ici à Haut. Bruno Gervais de RDS avec Bruno. Ben, on a parlé de la finale de la Coupe Stanley qui se poursuit ce soir en Floride et vraiment, il n'a pas été déçu du premier match.
4: Ça faisait longtemps que j'avais pas vu un match numéro un. Purement, tu regardes le match aussi bon. Là, t'as deux équipes qui sont en santé. Il y a eu des bons moments des deux côtés. Ce match-là aurait pu aller des deux côtés. Les Hurricanes ont vraiment imposé. Tu le sais, t'arrives en Caroline.
5: Ben oui.
4: Avec l'équipe de Bredamo, c'est une tempête. Vegas, là, ça leur a coûté. Le niveau d'exécution des Golden Knights, c'est ça qu'ils ont ramené dans le match.
3: Et donc, Vegas pourrait prendre une sérieuse option sur le deuxième titre de leur histoire s'ils parvenaient à défaire les Hurricanes de la Caroline ce soir. Donc, le match numéro 2 de la finale de la Coupe Stanley, c'est à TVA Sports dès 20h. Il y aura une émission d'avant-match présentée à compter de 19h. Dans le monde du football, les Alouettes de Montréal se préparent pour une importante visite à Hamilton pour donner le ton à la saison. Ça commence ce soir et leur premier match du côté de Montréal, c'est vendredi prochain, ce sera contre Toronto. Et dans le monde du tennis, ben c'est la Canadienne Victoria Mboko qui se retrouvera aux premières loges pour voir à l'œuvre Serena Williams. En fait, elle va jouer aux côtés de la célèbre Américaine qui va effectuer un retour au jeu la semaine prochaine au tournoi de Queens.

0: Ça sent-tu le petit verre de rosé? Moi, je pense que oui, pas tout de suite pour moi. Évidemment, il me reste encore du bon temps à passer avec vous. On est ensemble jusqu'à 18h avec le meilleur de la musique. C'est l'émission Le Trafic qui vous accompagne. Peut-être que vous venez d'embarquer dans la voiture, on baisse les fenêtres, on monte le son, il y a juste des grosses tunes qui s'amènent dans la prochaine heure. C'est ça, le meilleur de la musique. Bruno Gervais de RDS est avec nous aussi pour nous parler de ce qui se passe chez le Canadien de Montréal présentement, ce qui va se passer cet été. On va parler du gros match de ce soir, de la finale de la Coupe Stanley. Puis tiens, je pense que c'est là. C'est l'heure de puncher ça, cette journée-là.
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0: Rock la Cause qui s'amène du 6 au 8 août prochain. Un gros retour aux sources au parc Terre des Jeunes. Si vous avez le goût d'aller faire votre tour là-bas, c'est tellement un bel événement. Vous plongez dans le gros rock et vous procurez vos billets dès maintenant via rocklacause.com du côté de Victoriaville. Ça s'en vient cet été. Et ça, ben, ce qu'on va entendre dans les prochaines minutes, ben, c'est un band qui a déjà passé par Rock la Cause. C'est Billy Talent à O.
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2: Pour vrai, quand j'ai vu le titre de l'article tantôt, je me suis dit, mon Dieu, c'est une fake news. Mais en même temps, c'est un article de la presse. Alors, j'ai fait mes recherches. La toile du stade olympique a été transformée en sac. C'est vraiment pas une joke. Je vous explique comment tout ça s'est passé dans les prochaines minutes d'avant rendez-vous au Joseph Poirier à Haut.

0: vais vous dire, je m'attendais pas à ça pantoute aujourd'hui. La toile du stade olympique qui a été transformée en sac solide. Évidemment, pendant des décennies, la toile du stade, a eu une mauvaise presse. Elle a été retirée en 2024 pour être remplacée. Et là, la toile du stade olympique est contre toute attente devenue un produit prisé. Ouais. C'est Nathalie Barbeau, quand elle a appris que la toiture du stade serait démantelée, elle a tout de suite voulu un morceau de sa célèbre toile. Et elle s'est dit, crime, je vais faire quelque chose avec ça. Et elle a créé des sacs solides. Puis pour vrai, ils sont beaux. Alors, fait avec des bouts de la toile du stade olympique. C'est vraiment particulier, l'article qui est fort intéressant, disponible dans la presse. Mais je pensais jamais vous parler de ça aujourd'hui. La toile du stade olympique qui a été transformée en sac. Je pensais pas qu'on allait faire de quoi de bon avec ça. Dans les prochaines minutes, Kane Brown et Marshmello, ça sent bien musique.
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14: Météo. On a eu une belle semaine, hein? Wow! Puis encore, ça se poursuit. C'est du beau soleil, quelques petits nuages, mais rien d'inquiétant. On ressent 30 degrés actuellement un peu partout en Montérégie. On fait un copier-coller là, pour la journée de demain, mais pour l'instant, samedi et dimanche, ce sera de la pluie en Montérégie.
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1: 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Dans les prochaines minutes, on jase de sport du Canadien et de la Coupe Stanley avec Bruno Gervais de RDS.
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1: Pour la game de ce matin, c'est Bruno Gervais, RDS. Salut Bruno!
2: Hey, bon matin la gang!
1: Hey, finalement, on aura foiré au travers de cette saison du Canadien de Montréal. On peut vaquer à nos occupations. Mais c'est fou pareil quand, tu sais, quand on travaille dans le domaine du média sportif, quand le Canadien est encore en vie, à quel point on ne fait que ça ou à peu près. Puis il faut saluer la belle récolte de points cette saison, puis le parcours en série, je pense.
2: Oui, ça a été une superbe saison de A à Z. Moi, je pense que tout ça, là, il y a comme de quoi qui a commencé après les Quatre Nations l'année dernière, qui s'est propagé, qui a continué jusque-là. Ça a été une saison, là, tu sais, magique. Tu regardes, tu fais la liste de tout ce qui s'est passé dans la saison. T'en as pour 3-4 saisons, ça, de lancer compte, là, tu sais, avec les 50 buts de Carpire, la saison de 100 points de Suzuki, Slavkovski, Demidov qui arrive, la situation des gardiens. Tu sais, t'as tellement de stock. Puis, de là, ça c'est... Puis ce qui est le fun de tout ça, de toutes ces histoires-là, c'est que c'est tout dans le positif. Puis ça l'a mené l'équipe à rentrer en séries éliminatoires, puis là, à vivre des matchs numéro 7, à sortir des équipes qui aspiraient aux grands honneurs, tu sais, de vraiment passer à l'autre niveau, au niveau des séries éliminatoires. Fait que ça, c'est le fun. Puis oui, ça l'étire la saison pour tout le monde qui couvre ça, mais ça l'étire le côté le fun. C'est que t'es proche, tu suis le jeu, tu le match, puis ça devient le fun pour tout le monde. Puis en plus, il faisait pas si beau que ça. Ouais. On a pas manqué trop de soleil.
1: Non, c'est ça. C'est comment, Bruno, quand tu joues dans le pro, tu sais, dans la Ligue nationale de hockey, là, t'es dans le beat des séries, là, t'es dedans là, en tant que joueur, c'est 7 jours sur 7, tu retournes à peu près pas chez vous, t'as comme plus de vie à part jouer en série, puis là, mais les bang, c'est fini.
2: Ben, c'est ça, c'est que tu disparais. C'est que tu manges, tu dors, tu joues au hockey. Tu manges, tu dors, tu joues au hockey. Tu manges, tu dors, tu joues au hockey. Tu essaies de manger plus, puis de dormir plus, puis tu joues plus au hockey. C'est tout ce que tu fais. Puis t'as comme, tu sais, le monde autour de toi, je pense, est prêt, le comprennent, là. Puis il y a une bulle qui se forme autour de ça, puis t'es juste pour ça. Tu rentres dans, tu sais, faut que tu sois aussi dans un état d'esprit. T'essayes entre les matchs de relaxer, de décrocher un petit peu, de jouer, tu sais, mentalement, il faut que tu le fasses. Mais tu tombes dans un mode parce que tu t'as mal, t'as de la douleur, faut que tu continues, t'es fatigué, faut que tu continues. Puis à chaque fois, c'est comme le plus gros match de l'année. Puis là, t'as un match face à l'élimination, puis t'as mal partout, t'es fatigué, t'as la grippe, tu files pas, mais il y a pas grave, tout ça prend le bord. Il y a plus rien qui existe à part le score final sur le tableau à la fin de ce match-là.
1: Ouais, c'est quand même fou parce que c'est dans tout ce qu'on aura vécu cette saison. Il y a eu plein d'affaires positives que t'as nommées, mais le Canadien a des dossiers à adresser quand même dans l'entre-saison. T'sais, le travail est déjà commencé pour Kent Hughes. Il y a Kirby Dach, il y a Samuel Montembeault, il y a Patrick Laine, c'est fini, on le sait. Il y a Brandon Gallagher. La saison morte, le off-season, pour les gérants généraux, c'est de la job, là.
2: Oh oui, mais tu sais, c'est à l'année. Faut que tu sois capable de tout le temps voir en avant. T'as vraiment les yeux à l'horizon, puis tu regardes ce qui s'en vient. Tu sais, au deuxième étage, moi, ce que j'aime beaucoup du Canadien, c'est qu'il faut pas que tu sois dans l'émotion. Faut pas que tu sois dans le moment présent. Faut pas que tu aies le nez collé sur l'arbre.
1: Ouais.
2: Faut absolument que tu vois ça venir de loin. Puis c'est ça ta mission. Fait, tu sais, c'est toutes des situations là que là, maintenant le hockey est fini. Tout le monde se tourne vers ces situations-là. Mais t'es au deuxième étage, ça fait longtemps que tu y penses, ça fait longtemps que tu regardes. Ça veut pas dire que t'as la réponse tout de suite, parce que faut que tu sois capable de laisser le joueur répondre, faut que tu sois capable de... Mais ça fait longtemps que c'est sur ton tableau, sur ton radar, puis tu dis, bon, qu'est-ce qu'on fait? Puis je suis certain que dans la situation, exemple Gallagher, ben, maintenant, vient cette conversation-là. Si ton idée est de le garder lui, puis qu'un autre, tu le garderais pas... Ben, après moi, il joue pendant les séries éliminatoires.
1: Ben non,
2: ça, mais c'est là, tu fais ton... OK, le plan va être ça, fait qu'on va suivre le plan. Il y a un pourcentage, s'il y a des choses que tu laisses à Martin, que lui est dans le moment présent, mais il y a des choses que à l'horizon que tu es capable de dire, puis ça, c'en est une. Oui, ça va être du travail, mais tu nommes tout ça. C'est pas... C'est des dossiers importants, mais c'est pas des dossiers majeurs. Tu sais, c'est ça que le Canadien s'est placé dans une situation. Là, il va avoir des mid-up. J'ai vraiment hâte de voir parce qu'il y a beaucoup de plafonds de verre à Montréal avec le contrat que tu as donné à Suzuki, le contrat que tu as donné à Caulfield, à Hudson. Ça va être dur en tabarouette pour des mid-up d'arriver et de dire « Hey, moi, je veux faire plus que tout ce beau monde-là. » Ça va être difficile. Même s'il y a des places à travers la Ligue qui seraient capables d'aller chercher plus.
1: Hey, Wilson demande 14 millions. Tu sais, il y a des gars dans la Ligue là qui commandent des salaires assez élevés. Moi, j'ai hâte de voir le baromètre va se mettre tout cet été. Puis de toute façon, c'est dans le cas de Demi Dove, le 2-3 millions qui va manquer, BI qui le représente, vont lui donner, là, ce que j'ai entendu. Ben,
2: exactement. Puis il est tellement bien hydraté qu'il n'y aura pas de problème avec ça. C'est, on va s'occuper de ça. On va s'occuper du reste. Fait qu'il va pouvoir avoir un salaire avantageux pour la masse salariale du Canadien. Puis BI, on s'occupe du reste.
0: OK, l'info pub, les gars, là, ouais. Ça va faire arrête,
1: là. Hey, je veux qu'on parle de la série, de la finale de la Coupe Stanley. C'est vraiment, tu sais, le premier match, là, quand Torts a arrêté son banc en disant, hey guys, là, on relaxe puis on frappe, ça a viré de bord d'un côté. J'ai encore de la misère à me positionner, à savoir qui domine qui dans cette série-là. Ça, c'est tellement deux clubs différents, c'est dur à décrire.
2: Ben, je te dirais que, tu sais, de mémoire, pis c'est dur parce que t'as un an de différence entre chacune des éditions, mais ça faisait longtemps que j'avais pas vu un match numéro un. Purement, tu regardes le match aussi bon. Ouais. Tu sais, dans les dernières années, là, quand t'arrives en finale, là, si tu t'arrêtes pis t'arrives d'une autre planète pis tu fais juste regarder ce match-là, ça c'est le hockey, au moins ça c'est les deux meilleures équipes. C'est pas fort, tu sais, c'est des très bonnes équipes, mais t'es tellement en mode survie, les équipes sont éclopées, puis t'es en toute fin, puis là, ça jouait, là, t'sais, on dirait que ça jouait dans l'eau, Colin, puis la rondelle était carrée. Fait que, tu sais, t'essayais, puis là, les gars se battent, oui, de temps en temps, t'as des beaux flashs, mais en termes de qualité de jeu, c'est un jeu qui a bien changé, t'es pas mal plus sur le défensif, t'es pas mal plus, tu peux pas faire d'erreur, il y a plus grand jeu dans le temps. Là, t'as deux équipes qui sont en santé, qui ont même, tu sais, je pense que Vegas, avec Lauzon qui est revenu dans la formation, c'était la première fois qu'ils avaient leur formation complète depuis le début de l'année au match ouverture ou quelque chose comme ça. Fait que là, c'est une équipe qui est en santé. Même affaire avec les Hurricanes, que eux autres, ils ont pas joué, ils ont une défaite depuis le début des séries. Là, ça, c'était leur deuxième. Fait que t'as deux équipes en santé, ça a été tout un match. Il y a eu des bons moments des deux côtés. Ce match-là aurait pu aller des deux côtés. Les Hurricanes ont vraiment imposé. Tu le sais, t'arrives en Caroline, avec l'équipe de Bredamo, c'est une tempête. Vegas, là, ça leur a coûté. Tu sais, cette tempête-là leur a coûté deux buts, les deux buts de Healers, avec deux erreurs, une de Theodore, puis un mauvais changement. Ça l'ouvre la porte un peu. Fait que là, tu te retrouves dans cette situation-là. Mais le niveau d'exécution des Golden Knights, c'est ça qu'ils ont ramené dans le match. Parce que les buts qu'ils réussissent à marquer, tu sais, le but de Hurtle qui a fait la différence, là, c'est un espèce de carrousel offensif de passe et va, que tu pratiques très, très, très souvent, mais qui a été exécuté à la perfection. La passe de Marner à Carlson, c'est phénoménal. C'est le niveau, là, c'est ça que Vegas a bâti, c'est que c'est une équipe qui peut te faire mal de toutes sortes de façons. La passe de Theodore qui vient frapper Howden là, à l'embouchure du filet, c'est des jeux comme ça, c'est des jeux élites qui ont été capables de battre les Hurricanes. C'est un peu ce que le Canadien a fait dans le premier match. Oui. Hein, l'exécution était là, donner des échappées, etc. Puis après ça, les Hurricanes, là, ils ont juste levé la température un peu, puis là, c'était un peu trop pour le Canadien. Fait que j'ai hâte de voir ce qu'ils vont être capables de faire contre les Golden Knights.
1: Ça va être très bon. On poursuit ça ce soir, cette série-là, match numéro 2. Bruno, merci de ton temps. On se reparle la semaine prochaine.
2: Hey, salut mon Max. Bon golf, là.
1: Hey, salut. Merci, Bruno. Salut. Gervais.

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1: Ben mine de rien, on se reparlera lundi. Ben oui! Je vous souhaite un excellent week-end. Il annonce super beau demain. Profitez-en bien. Profitez-en ce soir aussi. Je vous retrouve donc lundi à compter de 15h pour votre fin de journée au travail, votre retour à la maison. Mon nom est Marie-Pierrielle. Ça a été une sacrée belle semaine de radio. Et je vous laisse entre bonnes mains. C'est les hits qui débutent dans les prochaines minutes. Et puis, cette toune-là, on va l'aimer toute notre vie. Elle est sortie en 85 et encore aujourd'hui, c'est un hit indémodable. Summer of 69. Bryan Adams, ça s'en vient. Bon week-end. Bisous.
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10: Ici Michel Scarpino. Le premier ministre Mark Carney a dévoilé les grandes lignes de la nouvelle stratégie nationale du Canada en matière d'intelligence artificielle. Il s'agit d'un plan ambitieux avec d'importants investissements en recherche, développement et formation. À travers une série d'initiatives, il souhaite l'adoption de la technologie à grande échelle pour toute la population, tout en protégeant la souveraineté du Canada en ce qui concerne le stockage de données. Tout indique que les conservateurs d'Éric Duhaime bloqueront l'adoption d'un projet de loi qui interdirait les boissons énergisantes aux moins de 16 ans. La députée indépendante de Rimouski, Maïté Blanchette-Vézina, qui est désormais associée au Parti conservateur, a dit soupçonner le gouvernement caquiste d'agir dans le dossier par pur opportunisme, sans prendre le temps de bien faire les choses. Et puis réunis pour un sommet sur le climat à Edmonton, des élus municipaux de toutes les provinces, mais aussi d'anciens élus, comme l'ancienne mairesse de Montréal, Valérie Plante, et l'ancien maire de Toronto, David Miller, proposent au premier ministre Mark Carney de taxer les bénéfices des pétrolières et gazières pour financer des mesures d'adaptation et de lutte au changement climatique. L'Alliance Retroussons-nous les manches pour le climat regroupe près de 300 maires et conseillers municipaux à travers le pays. Voilà, on vous souhaite une bonne soirée avec nous. 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
4: Bon jeudi soir, bienvenue dans les hits. Mon nom est Chuck et j'ai du Creed pour commencer ça dans les prochaines minutes. On a aussi du Somber et Undressed. Et aussi, à pas manquer dans les prochaines minutes, Dial Drunk de Post Malone et Noah Kahan. Et on va commencer ça avec un classique de Bryan Adams, c'est Summer of 60.

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1: À venir dans les prochaines minutes, le dernier gros hit d'Alex Warren, Fever Dream, ça sent bien. Et on sera de bonne humeur aussi avec Phil Ed Steele, The Party Golden Man. Le temps de commencer ça avec notre verre. On le prend, on le lève avec Pink, c'est jeudi. 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
1: À venir, Imagine Dragons en ce jeudi dans les hits avec Natural et on aura le groupe de indie pop Bastille qui s'en vient avec le premier extrait de leur album studio Bad Blood. C'est avec cette chanson-là qu'on les a découverts en début 2013. Ça a été une lente ascension dans les palmarès et ça a été dans les grosses chansons, le fin 2013, début 2014. Je parle bien sûr de cette chanson qui fait allusion à la ville de Pompéi qui a été détruite et ensevelie lors de l'éruption de Vésuve en 79 après Jésus-Christ. On écoute Pompéi, Bastille, ça s'en vient.

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0: C'est tout pour les hits. On se retrouve pour notre rendez-vous du samedi matin pour le Hit 15, les 15 plus grosses chansons de la semaine partout au Québec. C'est un rendez-vous samedi à 9h. Pour l'instant, manque pas à 6h demain pour bien commencer ton vendredi, les 100 000 le matin. Mon nom est Chuck. Je te souhaite un très beau jeudi soir. Goodbye!
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4: Ici Michel Scarpino. Le premier ministre Mark Carney a dévoilé les grandes lignes de la nouvelle stratégie nationale du Canada en matière d'intelligence artificielle. Il s'agit d'un plan ambitieux avec d'importants investissements en recherche, développement et formation. À travers une série d'initiatives, il souhaite l'adoption de la technologie à grande échelle pour toute la population, tout en protégeant la souveraineté du Canada en ce qui concerne le stockage de données. Tout indique que les conservateurs d'Éric Duhaime bloqueront l'adoption d'un projet de loi qui interdirait les boissons énergisantes aux moins de 16 ans. La députée indépendante de Rimouski, Maïté Blanchette-Vézina, qui est désormais associée au Parti conservateur, a dit soupçonner le gouvernement caquiste d'agir dans le dossier par pur opportunisme, sans prendre le temps de bien faire les choses. Et puis réunis pour un sommet sur le climat à Edmonton, des élus municipaux de toutes les provinces, mais aussi d'anciens élus, comme l'ancienne mairesse de Montréal, Valérie Plante, et l'ancien maire de Toronto, David Miller, proposent au premier ministre Mark Carney de taxer les bénéfices des pétrolières et gazières pour financer des mesures d'adaptation et de lutte au changement climatique. L'Alliance « Retroussons-nous les manches pour le climat » regroupe près de 300 maires et conseillers municipaux à travers le pays. Voilà, on vous souhaite une bonne soirée avec nous. C'était vos actualités Arsenal Media.
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J'espère que vous passez une belle soirée branchée au meilleur de la musique au 104.1 à Saint-Jean. Julie Barry qui vous accompagne en remplacement de Tommy Coderre ce soir. On a appris un peu plus tôt aujourd'hui qui étaient les 20 candidats qui pourraient entrer justement dans l'expérience MasterChef Québec pour la saison 4. Et il y a plusieurs personnes qui viennent de la Montérégie. Hein? Lucie Brousseau de Boucherville. On avait aussi Caroline Dupont de Mont-Saint-Grégoire. Il y a également Nancy Guillemette de Saint-Hubert. Nancy Laforge de Prévost. Et ouais, vraiment, là, c'est une belle cohorte qu'on pourra voir du côté de MasterChef Québec à l'automne prochain sur TVA, sur les ondes de TVA. Puis ça, c'est le fun de voir que la Montérégie est quand même bien représentée aussi. Toujours des bons hits, ça s'amène dans le meilleur de la musique au 104.1 dans les prochaines minutes. Restez avec nous, la soirée est encore jeune.

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Je vous souhaite un excellent jeudi soir branché au meilleur de la musique au 104.1. Julie Barry qui vous accompagne ce soir en remplacement de Tommy. Et là, ben il y a une activité vraiment le fun qui va être de passage chez nous la semaine prochaine, du 11 au 14 juin prochain. C'est le Grand Défi Pierre Lavoie qui va être de passage encore une fois du côté de Saint-Jean-sur-Richelieu. Et toute l'équipe a besoin de votre aide. Donc, si vous êtes si vous avez envie de participer, en fait, pour être bénévole, il y a bien des bénévoles qui sont cherchés pour aider justement au bon déroulement de l'événement. C'est une occasion qui est unique de vivre un événement qui est vraiment rassembleur, qui est rempli d'énergie, qui est une fierté locale aussi, on va se le dire. Donc, si vous êtes intéressé, rendez-vous sur inscription.legdpl.com, donc legranddéfipierrelavoie.com, on s'entend. Donc, vous pourriez être bénévole pour le passage du Grand Défi dans le coin. Sinon, ben nous, on poursuit toujours avec le meilleur de la musique.

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